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1: Bonsoir à tous. Les annonces du gouvernement pour faire face à la flambée des prix des carburants, un paquet de mesures estimé à 450 millions d'euros pour soutenir les Français touchés par la hausse des prix à la pompe. L'aide pour les grands rouleurs de 100 euros va donc être prolongée jusqu'à la fin de l'année. Elle sera également élargie à 5,5 millions de personnes contre 3 millions jusqu'à présent. Emmanuel Macron a pris la parole ce mardi soir à la tribune de l'ONU. Le chef de l'État français a déploré le retour à la force sans règles ni retenue. Il a promis que la France s'engagera à la réouverture du détroit d'Ormuz, passage stratégique des hydrocarbures. Mais cette initiative est évidemment conditionnée à un accord entre Washington et Téhéran. Quelques heures auparavant, Donald Trump avait déclaré qu'il devait encore décider entre anéantir l'Iran ou passer un accord avec les gardiens de la révolution. Cette rencontre cruciale attendue ce mercredi à New York, Donald Trump et Volodymyr Zelensky doivent s'entretenir en marge de l'Assemblée générale des Nations unies. Le président ukrainien qui s'est dit prêt à une trêve énergétique mutuelle avec la Russie. Retour en France où les candidats à la primaire de la gauche s'affrontent ce mercredi soir sur LCI. Raphaël Glucksmann, Olivier Faure, Ségolène Royal, Jérôme Gage et Emmanuel Morel participeront au tout premier débat en vue de la primaire prévue les 9 et 10 octobre prochains. Le grand absent, ce sera évidemment Philippe Brun, dont l'avenir se jouera ce mercredi matin devant le tribunal judiciaire de Paris. Le juge devra se prononcer sur la suspension à titre conservatoire du PS et surtout la non-ratification de la candidature du député socialiste à la primaire en raison d'accusations de violences sexuelles sur l'une de ses anciennes collaboratrices. Et puis un mot de sport pour terminer, direction le dernier carré pour l'équipe de France de volley à l'Euro. Les Bleus ont largement battu la Roumanie en quart de finale 3-0. Une revanche sur les Roumains qui les avaient battus en phase de poule. Les joueurs d'Andrea Gianni retrouveront l'Italie ou la Finlande pour une place en finale. Excellente soirée à tous, à notre écoute.

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1: Bonjour à tous. Un paquet de mesures à 450 millions d'euros pour faire face à la flambée des prix des carburants. Le gouvernement a annoncé dans la soirée de mardi que l'aide pour les grands rouleurs de 100 euros allait être prolongée jusqu'à la fin de l'année. Elle sera également élargie à 5,5 millions de personnes contre 3 jusqu'à présent. L'exécutif promet aussi le prolongement jusqu'au 31 décembre des aides sectorielles, notamment pour les pêcheurs, les agriculteurs et le BTP. Emmanuel Macron, lui, s'est exprimé devant l'Assemblée générale de l'ONU. Ce mardi soir, le chef de l'État français a promis que la France s'engagerait à la réouverture du détroit d'Ormuz, un passage stratégique des hydrocarbures. Le chef de la diplomatie iranienne, en parallèle, a rencontré ce mardi l'émissaire américain Steve Witkoff en marge de l'Assemblée générale de l'ONU. Le dirigeant du régime de Téhéran a communiqué ses conditions pour une réouverture du détroit d'Ormuz. Elles comprennent la levée immédiate du blocus naval américain, le versement rapide de l'ensemble des avoirs iraniens gelé, ainsi que la fin de la guerre sur tous les fronts. Et après l'annonce des discussions entre Washington et Téhéran en marge de l'Assemblée générale de l'ONU, le prix du baril de Brent est repassé sous les 100 dollars, son équivalent américain, en dessous des 95 dollars. Dans l'actualité également, ce probable infanticide dans le Loir-et-Cher, une fillette de 5 ans a été découverte morte à Blois lundi au domicile de son père. L'homme de 42 ans a été retrouvé grièvement blessé. Il aurait tenté de se suicider en s'infligeant plusieurs coups de couteau. La mort de l'enfant intervient dans un contexte de séparation entre ses parents. Arnaud Denis est mort. Le comédien français en état d'invalidité sévère après la pose d'un implant anti-hernie s'est fait euthanasier ce mardi en Belgique pour mettre fin à ses souffrances. Il avait 43 ans. Et puis le NBA Paris Games 2027 affiche complet. Ce match de saison régulière de la NBA opposera les Spurs aux New Orleans Pelicans le 14 janvier à l'Accor Arena à Paris. Bon début de journée à tous, à notre écoute.

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1: Bonjour à tous. Un paquet de mesures à 450 millions d'euros pour faire face à la flambée des prix des carburants. Le gouvernement a annoncé dans la soirée de mardi que l'aide pour les grands rouleurs de 100 euros allait être prolongée jusqu'à la fin de l'année. Elle sera également élargie à 5,5 millions de personnes contre 3 jusqu'à présent. L'exécutif promet aussi le prolongement jusqu'au 31 décembre des aides sectorielles, notamment pour les pêcheurs, les agriculteurs et le BTP. Emmanuel Macron, lui, s'est exprimé devant l'Assemblée générale de l'ONU ce mardi soir. Le chef de l'État français a promis que la France s'engagerait à la réouverture du détroit d'Ormuz, un passage stratégique des hydrocarbures. Le chef de la diplomatie iranienne, en parallèle, a rencontré ce mardi l'émissaire américain Steve Witkoff en marge de l'Assemblée générale de l'ONU. Le dirigeant du régime de Téhéran a communiqué ses conditions pour une réouverture du détroit d'Ormuz. Elles comprennent la levée immédiate du blocus naval américain, le versement rapide de l'ensemble des avoirs iraniens gelés, ainsi que la fin de la guerre sur tous les fronts. Et après l'annonce des discussions entre Washington et Téhéran en marge de l'Assemblée générale de l'ONU, le prix du baril de Brent est repassé sous les 100 dollars, son équivalent américain en dessous des 95 dollars. Dans l'actualité également, ce probable infanticide dans le Loir-et-Cher, une fillette de 5 ans a été découverte morte à Blois lundi au domicile de son père. L'homme de 42 ans a été retrouvé grièvement blessé. Il aurait tenté de se suicider en s'infligeant plusieurs coups de couteau. La mort de l'enfant intervient dans un contexte de séparation entre ses parents. Arnaud Denis est mort, le comédien français en état d'invalidité sévère après la pose d'un implant anti-hernie. S'est fait euthanasier ce mardi en Belgique pour mettre fin à ses souffrances. Il avait 43 ans. Et puis le NBA Paris Games 2027 affiche complet. Ce match de saison régulière de la NBA opposera les Spurs aux New Orleans Pelicans le 14 janvier à l'Accor Arena à Paris. Bon début de journée à tous. À notre écoute.

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0: Bonjour et bon réveil avec CFM, il est 6h, l'heure de retrouver les premières infos de l'agence France Presse. On se connecte à Paris maintenant.
1: Bonjour à tous. Un paquet de mesures à 450 millions d'euros pour faire face à la flambée des prix des carburants. Le gouvernement a annoncé dans la soirée de mardi que l'aide pour les grands rouleurs de 100 euros allait être prolongée jusqu'à la fin de l'année. Elle sera également élargie à 5,5 millions de personnes contre 3 jusqu'à présent. L'exécutif promet aussi le prolongement jusqu'au 31 décembre des aides sectorielles, notamment pour les pêcheurs, les agriculteurs et le BTP. Emmanuel Macron, lui, s'est exprimé devant l'Assemblée générale de l'ONU ce mardi soir. Le chef de l'État français a promis que la France s'engagerait à la réouverture du détroit d'Ormuz, un passage stratégique des hydrocarbures. Le chef de la diplomatie iranienne, en parallèle, a rencontré ce mardi l'émissaire américain Steve Witkoff en marge de l'Assemblée générale de l'ONU. Le dirigeant du régime de Téhéran a communiqué ses conditions pour une réouverture du détroit d'Ormuz. Elles comprennent la levée immédiate du blocus naval américain, le versement rapide de l'ensemble des avoirs iraniens gelés, ainsi que la fin de la guerre sur tous les fronts. Et après l'annonce des discussions entre Washington et Téhéran en marge de l'Assemblée générale de l'ONU, le prix du baril de Brent est repassé sous les 100 dollars, son équivalent américain, en dessous des 95 dollars. Dans l'actualité également, ce probable infanticide dans le Loir-et-Cher, une fillette de 5 ans a été découverte morte à Blois lundi au domicile de son père. L'homme de 42 ans a été retrouvé grièvement blessé. Il aurait tenté de se suicider en s'infligeant plusieurs coups de couteau. La mort de l'enfant intervient dans un contexte de séparation entre ses parents. Arnaud Denis est mort. Le comédien français en état d'invalidité sévère après la pose d'un implant anti-hernie s'est fait euthanasier ce mardi en Belgique pour mettre fin à ses souffrances. Il avait 43 ans. Et puis le NBA Paris Games 2027 affiche complet. Ce match de saison régulière de la NBA opposera les Spurs aux New Orleans Pelicans le 14 janvier à l'Accor Arena à Paris. Bon début de journée à tous. À notre écoute.
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3: Un ciel voilé ce matin sur l'ensemble du département de la Manche. Dans l'après-midi, le soleil sera un petit peu plus généreux avec toutefois quelques petits nuages de courtoisie. Les températures comptées ce matin, 12 degrés à Chef-du-Pont, 13 à Flamanville, 14 à Port-Bail, Coutances, Perrier et Avranches, 15 à Mortain, 16 à Montebourg et Cherbourg et 17 dans le secteur de Granville. Dans l'après-midi, les maxis seront comprises entre 20 et 26 degrés. La mer sera belle. Elle a peu agité avec un vent de secteur sud-sud-ouest qui va basculer nord-nord-ouest en milieu de matinée. Il devrait souffler entre 20 et 30 km/h en rafale. Basse à 12h51, la mer sera haute à 18h18 avec un coefficient de 57. Il est en hausse.
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0: tout s'en va. C'était Gaëtan Roussel sur CFM. Bon réveil.
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0: 6 heures passées de 6 minutes, je vous souhaite la bienvenue. Je suis Jean-Marc et je suis ravi de vous accompagner comme chaque matin dans de bons matins, la matinale de CFM. Je vous souhaite un bon réveil, un bon appétit si vous êtes en train de petit déjeuner. Et soyez prudents si vous êtes sur les routes de la Manche en ce moment et tout autour. Quel jour sommes-nous? Le mercredi 23 septembre, dans la Manche à Cherbourg. Le soleil va se lever à 7h45 et se couchera ce soir à 20h15. Nous perdons encore 4 minutes de soleil. Nous fêtons aujourd'hui Constant et Solène. Le proverbe du jour, l'onde de grâce est la source de tous les trésors. Quelques événements survenus à 23 septembre. En 1848, l'homme d'affaires américain John B. Curtis fabrique et commercialise le premier chewing-gum. 1889, ça va vous étonner ça. Et ça m'a étonné également. En 1889, c'était la fondation par le japonais Yamoshi Fusajiro de la société Nintendo, qui au départ vendait des cartes de jeu. Les consoles de jeu que nous connaissons ont été commercialisées en 1977, donc la société Nintendo date de 1889. 1895, fondation du syndicat la CGT à Limoges. 23 septembre 1913, l'aviateur Roland Garros réalise la première traversée aérienne sans escale de la Méditerranée en 7h53. Et enfin, j'ai relevé que le 23 septembre 1984, c'était les premières journées du patrimoine en France, lancées par Jack Lang, le ministre de la Culture de l'époque. Je vous souhaite une belle journée à toutes et à tous avec CFM.

0: réveil avec la bonne musique de CFM. C'était Alice Merton, No Roots.
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0: Une première info loisir ce matin et je vous parle d'une grande journée de prévention routière, place Jacques Demy à Cherbourg. La police municipale de Cherbourg, la police nationale et la protection civile, en association avec le département, la ville de Cherbourg et de nombreuses associations, vous donnent rendez-vous pour des ateliers code de la route, de prévention des conduites à risque, de détection des angles morts, mais aussi pour des démonstrations de voitures tonneaux et de simulateurs de conduite. Vous pourrez aussi vous former aux gestes qui sauvent avec la protection civile. C'est gratuit et ouvert à tous à partir de 9h ce matin, place Jacques Demy à Cherbourg.
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0: Il est 6h passé de 30 minutes, bienvenue si vous nous rejoignez, bon réveil. C'est l'heure de retrouver Jean-Luc Herman pour vos premières infos de la Manche. Bonjour Jean-Luc.
1: Bonjour Jean-Marc, bonjour à tous. Deux baigneuses en difficulté ont été secourues lundi en fin d'après-midi au large de la plage de Julouville. L'hélicoptère Dragon 50 et la SNSM du Mont-Saint-Michel ont été mobilisés sous la coordination du Cross Jobourg. Les deux femmes sont saines et sauves. Une quarantaine de personne s'est rassemblée lundi devant le collège Émile Zola à La Glacerie pour dénoncer un manque de 130 heures d'accompagnement pour 9 élèves en situation de handicap privés d'AESH. L'administration a proposé une augmentation de 40 heures, très loin des attentes des manifestants. Un feu de végétation provoqué par un véhicule s'est déclaré hier après-midi sur la Nationale 174 dans le secteur de Condé-sur-Vire, entraînant la fermeture de la route dans le sens Cherbourg Rennes entre Torigny-sur-Vire et la 84. 150 mètres de végétation sont partis en fumée. Tout est maintenant rentré dans l'ordre. Un homme de 29 ans a été condamné le 11 septembre par le tribunal de Coutances à 3 ans de prison, dont un avec sursis pour une série de violences commises à 40 ans et Condé-sur-Vire. Il avait notamment infligé une fracture de la mâchoire à une victime avec une barre de fer, volé et menacé un adolescent de 13 ans ainsi que frappé une jeune fille de 17 ans. Il lui est interdit de détenir une arme et devra verser plus de 3400 euros aux différentes victimes. Saint-James pourrait devenir ville départ de la 5e étape du Tour de France en 2027, un rôle qu'elle n'avait pas sollicité. La commune a été approchée en urgence par l'organisation pour remplacer Guerlédan. Initialement retenu, le maire avait donné son accord sans en informer son conseil municipal au préalable, un accueil dont la nouvelle est plutôt mal passée au sein de la collectivité, alors que le ticket d'entrée s'élève à environ 100 000 euros pour cette commune de 5 000 habitants. Le conseil rendra sa décision mercredi. C'est une bonne surprise pour l'association des parents d'élèves de l'école Blanc-Marais à Picauville qui a reçu un don anonyme de 30 000 euros. Une somme qui viendra s'ajouter aux actions habituelles de l'association sans les remplacer et dont l'utilisation sera décidée collectivement avec l'équipe enseignante. Parmi les projets de l'année, un nouveau rendez-vous avec l'école du cirque est prévu en mars et avril prochain. Les courses à Argentan, le Grand National du Trot, les préférés sont les 15, 8, 13, 9, 4, As, 14 et 12.
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1: Un ciel voilé ce matin sur l'ensemble du département de la Manche. Dans l'après-midi, le soleil sera un petit peu plus généreux avec toutefois quelques petits nuages de courtoisie. Les températures comptées ce matin, 12 degrés à Chef-du-Pont, 13 à Flamanville, 14 à Portbail, Coutances, Perrier et Avranches, 15 à Mortain, 16 à Montebourg et Cherbourg et 17 dans le secteur de Granville. Dans l'après-midi, les maxis seront comprises entre 20 et 26 degrés. La mer sera belle, un peu agité avec un vent de secteur sud-sud-ouest qui va basculer nord-nord-ouest en milieu de matinée. Il devrait souffler entre 20 et 30 km/h en rafale. Basse à 12h51, la mer sera haute à 18h18 avec un coefficient de 57. Il est en hausse.
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0: Love par Lady, un petit souvenir bien sympa des années 2000 pour bien commencer la journée. Il est 7h20, on va retrouver sans plus attendre Jessica, notre astrologue, pour votre horoscope de ce mercredi 23 septembre.
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2: Bélier, remplissez votre bas de laine en cas de dépenses inattendues. Vous ne serez pas pris au dépourvu.
3: Taureau, chacun défend sa chapelle, alors soyez le plus persuasif possible pour atteindre votre objectif.
4: Gémeaux, restez muet comme une carpe tant que vous ne connaissez pas les réelles intentions de vos interlocuteurs.
5: Cancer, travailleur acharné, vous êtes penché sur vos dossiers, vous ne voyez pas le temps passer.
6: Lion, accordez votre confiance plus facilement au lieu de vouloir tout diriger à votre guise.
7: Vierge, n'hésitez pas à vous déplacer, à frapper à toutes les portes.
8: Balance, vous bénéficiez d'un potentiel énergétique hors pair, ce qui vous permet de faire avancer vos projets plus vite.
9: Scorpion, détendez-vous. Faites des exercices de relaxation pour vous décontracter.
10: Sagittaire, vous voulez améliorer votre façon de travailler et surtout optimiser votre organisation quotidienne.
11: Capricorne, vous voulez concrétiser une idée, un projet et vous êtes déterminé pour y parvenir.
12: Verseau, soyez plus souple en affaires, vous obtiendrez le même résultat en vous adaptant à votre interlocuteur.
13: Poisson, dormez davantage, vous vous sentirez bien mieux en allongeant votre temps de sommeil.

The Sweet Escape, c'était Gwen Stefani sur CFM. Allez, c'est l'heure du jeu pour les leftos ou si vous voulez jouer un petit peu plus tard, le but est de retenir le mot de passe. 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

C'est votre nouvelle sonnerie de Radio Réveil, une chanson sponsorisée par les Teletubbies. C'était Cocoon Chippy sur CFM. Hello, hello, hello. Je trouve ça assez drôle. Je vous souhaite la bienvenue et un bon réveil. 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

0: 7h, c'est l'heure de vos 5 minutes info avec les infos de la Manche dans un premier temps, les infos nationales et internationales ensuite avec l'AFP, l'Agence France Presse sur CFM et bien sûr votre météo de la Manche et la météo marine. Place tout d'abord donc aux infos de la Manche avec Jean-Luc Herman. Bonjour Jean-Luc.
1: Bonjour Jean-Marc, bonjour à tous. Deux baigneuses en difficulté ont été secourues lundi en fin d'après-midi au large de la plage de Julouville. L'hélicoptère Dragon 50 et la SNSM du Mont-Saint-Michel ont été mobilisés sous la coordination du Crosse Jobourg. Les deux femmes sont saines et sauves. Une quarantaine de personnes s'est rassemblée lundi devant le collège Émile Zola à La Glacerie pour dénoncer un manque de 130 heures d'accompagnement pour 9 élèves en situation de handicap privés d'AESH. L'administration a proposé une augmentation de 40 heures, très loin des attentes des manifestants. Un feu de végétation provoqué par un véhicule s'est déclaré hier après-midi sur la Nationale 174 dans le secteur de Condé-sur-Vire, entraînant la fermeture de la route dans le sens Cherbourg-Rennes entre Torigny-sur-Vire et l'A84. 150 mètres de végétation sont partis en fumée. Tout est maintenant rentré dans l'ordre. Un homme de 29 ans a été condamné le 11 septembre par le tribunal de Coutances à 3 ans de prison, dont un avec sursis pour une série de violences commise à 40 ans et Condé-sur-Vire. Il avait notamment infligé une fracture de la mâchoire à une victime avec une barre de fer, volé et menacé un adolescent de 13 ans ainsi que frappé une jeune fille de 17 ans. Il lui est interdit de détenir une arme et devra verser plus de 3 400 € aux différentes victimes. Saint-James pourrait devenir ville départ de la 5e étape du Tour de France en 2027, un rôle qu'elle n'avait pas sollicité. La commune a été approchée en urgence par l'organisation pour remplacer Guerlédan. Initialement retenu, le maire avait donné son accord sans en informer son conseil municipal au préalable, un accueil dont la nouvelle est plutôt mal passée au sein de la collectivité, alors que le ticket d'entrée s'élève à environ 100 000 € pour cette commune de 5 000 habitants. Le conseil rendra sa décision mercredi. C'est une bonne surprise pour l'association des parents d'élèves de l'école Blanc-Marais à Picauville qui a reçu un don anonyme de 30 000 €. Une somme qui viendra s'ajouter aux actions habituelles de l'association sans les remplacer et dont l'utilisation sera décidée collectivement avec l'équipe enseignante. Parmi les projets de l'année, un nouveau rendez-vous avec l'école du cirque est prévu en mars et avril prochain. Les courses à Argentan, le grand national du trot, les préférés sont les 15, 8, 13, 9, 4, As, 14 et 12. Suite de l'actu, c'est avec Nicolas Gomez. Bonjour Nicolas.
2: Bonjour à tous. Deux nouvelles aides ciblées pour les Français. Hier soir, le gouvernement a présenté son nouveau lot de mesures pour faire face à la flambée des prix à la pompe. L'aide pour les grands rouleurs qui parcourent au moins 15 km par jour entre leur domicile et leur travail est prolongée. Un chèque de 100 € pour couvrir les mois d'octobre à décembre. Ceux qui l'ont déjà perçu depuis avril le recevront automatiquement. Un bonus ruralité sera créé pour plus de 25 000 infirmières libérales. Emmanuel Macron a plaidé pour trouver des solutions concrètes et bâtir la paix. Le chef de l'État s'est exprimé pour la dernière fois de son mandat devant l'Assemblée générale des Nations Unies hier soir. Il a soutenu un double moratoire sur les frappes contre les sites énergétiques entre l'Ukraine et la Russie. Le président a affirmé que la réouverture du détroit d'Hormuz est une priorité. A noter qu'après son discours à l'ONU, Donald Trump a annoncé la reprise du dialogue avec l'Iran. Il avait menacé d'anéantir le pays à la tribune des Nations Unies. Que s'est-il passé ? À Blois, une fillette de 5 ans a été retrouvée morte lundi, en fin de journée, au domicile de son père, dans le Loir-et-Cher. Le parquet se penche sur la piste d'un infanticide. Le père a, lui, été retrouvé dans un état médical critique. Il aurait tenté de se donner la mort. C'est l'école de la petite fille qui a donné l'alerte après son absence en classe. Les parents sont séparés et engagés dans un conflit aigu, selon le procureur de Blois. Un préavis de grève illimité déposé à la RATP. Dès lundi, la CGT appelle à cesser le travail pour demander une prime carburant et la revalorisation de l'allocation complémentaire de déplacement. Les dernières négociations avec la direction ont échoué selon la CGT RATP. Et puis, elle détrône Mariah Carey au Billboard américain. La chanteuse Ella Langley vient de battre le record de longévité en tête du top 100 des chansons aux États-Unis avec son titre Choosing Texas. Cette ballade country est numéro 1 depuis depuis 23 semaines. Jusqu'ici, c'était Mariah Carey et son titre All I Want For Christmas Is You qui détenait ce record. Voilà pour l'actu, très bon début de journée à tous.
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1: Un ciel voilé ce matin sur l'ensemble du département de la Manche. Dans l'après-midi, le soleil sera un petit peu plus généreux avec toutefois quelques petits nuages de courtoisie. Les températures comptées ce matin, 12 degrés à Chef-du-Pont, 13 à Flamanville, 14 à Port-Bail, Coutances, Perrier et Avranches, 15 à Mortain, 16 à Montebourg et Cherbourg et 17 dans le secteur de Granville. Dans l'après-midi, les maxis seront comprises entre 20 et 26 degrés. La mer sera belle à peu agitée avec un vent de secteur sud-sud-ouest qui va basculer nord-nord-ouest en milieu de matinée. Il devrait souffler entre 20 et 30 km/h en rafale. Basse à 12h51, la mer sera haute à 18h18 avec un coefficient de 57. Il est en hausse.
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0: Quelle heure est-il? 7h09, quel jour sommes-nous? Le mercredi 23 septembre. Je suis Jean-Marc et je suis ravi de vous réveiller et de vous accompagner, comme chaque matin, dans De Bon Matin, la matinale de CFM, la meilleure matinale d'info divertissement de la Manche, avec de la bonne musique. Qu'est-ce que je vais vous jouer dans un instant? Patrick Fiori, parce que c'est son anniversaire aujourd'hui. Je vais vous jouer Laura Branigan, Self Control dans les années 80, et puis Zazie un petit peu plus tard. Vous avez rendez-vous avec vos rubriques habituelles, les bons plans, idées sorties dans la Manche dans quelques minutes, un journal complet avec l'AFP, l'agence France Presse, à 7h30, votre météo du jour, la météo marine, l'horoscope avec Jessica à 7h40, l'info insolite à 7h45, et puis le jeu à 7h50. Mais nous n'en sommes pas là. Pour le moment, c'est l'éphéméride. Nous sommes donc le mercredi 23 septembre dans la Manche. Le soleil va se lever à 7h45 et se couchera ce soir à 20h15. Nous perdons encore 4 minutes de soleil. Nous fêtons constant et solennes. Le proverbe du jour. Alors, il est très imagé, mais si on le comprend bien, bon, j'essaierai de vous le résumer après. Il faut vraiment se plonger dedans pour le comprendre. L'onde de la grâce est la source de tous les trésors. Sous-entendu, si j'ai bien compris, si vous êtes beau et belle, vous aurez plus de chances de pécho quelqu'un de riche. Voilà. Si j'ai bien compris, c'est ce que ça veut dire. Quelques événements survenus un 23 septembre maintenant. Alors, en 1848, l'homme d'affaires américain John B. Curtis fabrique et commercialise le premier chewing-gum. 23 septembre 1889, vous allez faire « Waouh, truc de ouf !» Parce que quand je l'ai découvert, je me suis dit « C'est un truc de ouf, on savait pas !» Alors, en 1889, c'était la fondation par le japonais Yamoshi Fusashiro de la société Nintendo, qui au départ vendait des cartes de jeu. Les consoles de jeux que nous connaissons, les consoles de jeux vidéo, ont été commercialisées en 1977. Donc Nintendo, eh bien, a été fondée en 1889. On ne le savait pas. 23 septembre 1895, bon bah, camarades, on va fonder la CGT. Donc, fondation du syndicat, la CGT à Limoges en 1895. 1913, l'aviateur Roland Garros réalise la première traversée aérienne sans escale de la Méditerranée en 7h53. Et le 23 septembre 1984, c'était les premières journées du patrimoine en France, lancées par Jack Lang, le ministre de la Culture de l'époque. Les anniversaires en musique du jour, Julio Iglesias, 83 ans. Bruce Springsteen, 77 ans, donc on les écoutera tout à l'heure. Oui, oui, oui, même du Julio Iglesias. Et c'est l'anniversaire aujourd'hui également, je vous en ai parlé il y a quelques secondes, de Patrick Fiori qui fête ses 57 ans. On l'écoute maintenant avec quatre mots sur un piano pour lui souhaiter un bon anniversaire.

0: Vos hits préférés des années 80 sont dans De Bon Matin sur CFM et le tube intersidéral de Laura Branigan et Self Control à 7h21.
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0: On parcourt la Manche en long, en large, en travers ce matin dans la rubrique bons plans, idées sorties. Début aujourd'hui et jusqu'à dimanche du festival Art en Bar à Saint-Hilaire-du-Harcouët. Ce festival a pour but de faire sortir la culture de ses lieux habituels pour l'installer là où vous allez tous les jours. Bar, restaurant et commerce de proximité. Scènes de théâtre, concerts, expositions. Pendant 5 jours, vous verrez et entendrez de tout partout dans Saint-Hilaire-du-Harcouët. Tout le programme complet est à retrouver sur le site de la mairie de Saint-Hilaire-du-Harcouët. Donc, ouverture de la saison culturelle au Rafio de Flamanville. Ce soir, vous pourrez avoir un avant-goût de tout ce qui vous attend à Flamanville cette année. Concerts, spectacles, ateliers, de quoi repérer vos futurs coups de cœur. Ouverture des portes à 19h, vous y êtes toutes et tous conviés. Et cette belle soirée se conclura par un pot de l'amitié. Je termine avec 2 événements à Cherbourg-en-Cotentin. Une grande journée de prévention routière, place Jacques-Demy. La police municipale de Cherbourg, la police nationale et la protection civile, en association avec le département, la ville de Cherbourg et de nombreuses associations, vous donnent rendez-vous pour des ateliers code de la route, de prévention des conduites à risque, de détection des angles morts, mais aussi pour des démonstrations de voitures tonneaux et de simulateurs de conduite. Vous pourrez aussi vous former aux gestes qui sauvent avec la protection civile. C'est gratuit et ouvert à tous à partir de 9h ce matin, place Jacques-Demy à Cherbourg. Enfin, direction la plage verte de Querqueville pour un après-midi sportif et ouvert à tous dans le cadre de Septembre Bouge. Au programme, parcours motricité, sport d'adresse, stretching, gym douce et même, pour les plus téméraires, du longe-côte et de l'aquagym en mer. Tout est gratuit, pas besoin d'être sportif. Les activités sont adaptées à tous les niveaux, tous les âges. Début des échauffements à 14h, plage verte de Querqueville.
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0: un petit medley pour être à l'heure, car il est 7h30. L'info n'attend pas, l'info est ponctuelle. Il est l'heure de nous connecter à Paris au studio de l'AFP, l'agence France Presse, pour votre journal national et international présenté par Nicolas Gomez ce matin. Bonjour.
1: Bonjour, bonjour à tous. Des annonces très attendues. Le gouvernement a dévoilé ses mesures pour aider les Français à la pompe. L'aide de 100 euros pour les grands rouleurs, entre autres, est renouvelée. Ne cédons pas, Emmanuel Macron a pris la parole devant les Nations Unies hier soir. Il a appelé à la paix, notamment en Ukraine. Et puis la gauche se cherche un candidat pour 2027. Le premier débat de la primaire, c'est ce soir. Un contexte international tendu, lié au conflit au Moyen-Orient et en Ukraine, et il pèse incontestablement sur l'offre mondiale de pétrole et fait grimper les prix à la pompe. Le gouvernement a présenté hier soir une nouvelle série de mesures pour répondre à la flambée des prix des carburants. Petit tour d'horizon avec vous, Manon Bacourt.
2: Et la principale annonce concerne l'aide aux grands rouleurs. Elle est prolongée jusqu'à la fin de l'année et élargie. 5,5 millions de Français pourront bénéficier des 100 euros contre 3 millions jusqu'ici. Autre mesure annoncée, le plafond de la prime carburant que les employeurs peuvent verser à leurs salariés. Elle sera relevée de 600 à 1000 euros. Cette prime restera défiscalisée et exonérée de charges. Le gouvernement prolonge aussi jusqu'au 31 décembre les aides ciblées pour les secteurs les plus exposés tels que l'agriculture, la pêche et le BTP. Le gouvernement affirme aussi vouloir maintenir le chèque énergie dans le budget 2027. Il sera versé en janvier au lieu d'avril.
1: Et selon le ministre des Comptes Publics David Amiel, ces aides supplémentaires représentent 450 millions d'euros. Dans l'actualité aussi, c'était sa dernière au pupitre de l'ONU. Emmanuel Macron a pris la parole hier soir à la tribune de la 81e session de l'Assemblée générale des Nations Unies. Dans son discours, le chef de l'État a mis en garde contre le retour de la loi de la jungle dans le monde et a appelé à se tenir droit aux côtés des Nations Unies pour décider collectivement, notamment concernant la guerre en Ukraine.
3: Notre devoir, c'est l'action. La France y est prête. En coalition avec tous ceux qui veulent agir dans le respect des principes de la charte et qui n'acceptent pas l'impuissance. Ainsi, en Ukraine, la coalition des volontaires que nous avons formée avec le Royaume-Uni et l'Allemagne rassemble l'ensemble de ceux qui sont prêts à garantir la paix et la stabilité au cœur de l'Europe, là où deux guerres mondiales ont commencé et dont personne ne peut se désintéresser. Beaucoup ici savent mieux que quiconque ce que le retour de la guerre en Europe peut signifier. Nous n'y céderons rien.
1: Emmanuel Macron a réclamé un double moratoire sur les frappes contre les sites énergétiques en Russie et en Ukraine. Une phrase a aussi retenu l'attention concernant la situation à Gaza. Le président a évoqué, je cite, « un spectacle qui nous fait honte à tous ». Sur X, Benjamin Netanyahou, premier ministre israélien, dénonce l'absurdité grotesque de la déclaration d'Emmanuel Macron. Plus tôt, c'est Donald Trump qui a pris la parole au pupitre des Nations Unies. Il a menacé d'anéantir l'Iran, menace qui semble avoir secoué Téhéran car les conditions d'une réouverture du détroit d'Ormuz ont été communiquées à Washington, annonçant une reprise du dialogue entre les États-Unis et l'Iran. 30 ans de réclusion criminelle, la peine prononcée hier par la Cour d'assises spéciale de Paris envers Othmane Garrido, l'ex-djihadiste originaire de Montpellier, a été reconnu coupable de meurtre en bande organisée en 2015 en Syrie et d'association de malfaiteurs terroristes. Othmane Garrido était parti en Syrie entre 2012 et 2020 pour rejoindre le groupe État islamique. Lors de son procès, il a assuré avoir été contraint de partir en Syrie. C'est un rendez-vous à ne pas manquer en vue de la primaire organisée par le Parti Socialiste. Les 5 candidats se retrouvent ce soir sur LCI pour un premier débat à moins de 3 semaines du premier tour. Raphaël Glucksmann, Olivier Faure, Ségolène Royal, Jérôme Guedj et Emmanuel Morel tenteront tous de montrer qu'ils ont la stature pour représenter leur camp à la prochaine présidentielle, avec 2 enjeux majeurs pour ces candidats selon le politologue Benjamin Morel.
4: Le premier enjeu, c'est le fond des programmes. Ça va devoir être explicité, démontré et montrer en quoi il y a des différences et des divergences idéologiques entre eux pour permettre un choix politique qui sera un choix ensuite de ligne pour la présidentielle. L'autre élément, c'est qu'il va y avoir une réflexion sur la stratégie d'alliance. Est-ce que demain, il s'agira de gouverner avec les insoumis ? Est-ce qu'il s'agira au contraire de faire des alliances au centre ? Est-ce que le PS croit qu'il peut avoir une majorité à lui tout seul ? Est-ce que c'est une majorité de gauche élargie ? Bref, ces questions-là, elles emportent de vraies, vraies divisions entre les candidats.
1: Le premier tour de la primaire de la gauche aura lieu le week-end du 10 au 11 octobre. plus 3%. C'est l'augmentation du nombre d'interruptions volontaires de grossesse en 2025 en France. Un taux de recours à l'IVG qui est plus élevé en Outre-mer, le double du taux en France métropolitaine. Et puis le foot, c'est le coup d'envoi de la Ligue des Champions féminines. Les joueuses du Paris Saint-Germain débutent par un nul 1-1 sur la pelouse du Real Madrid. Ce soir, Lyon affronte le Servette Genève à 18h45. Le Paris FC sera contre le FC Barcelone à 21h. Voilà pour l'actu, très bonne journée à tous.
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6: Un ciel voilé ce matin sur l'ensemble du département de la Manche. Dans l'après-midi, le soleil sera un petit peu plus généreux avec toutefois quelques petits nuages de courtoisie. Les températures comptées ce matin, 12 degrés à Chef-du-Pont, 13 à Flamanville, 14 à Port-Bail, Coutances, Perrier et Avranches, 15 à Mortain, 16 à Montebourg et Cherbourg et 17 dans le secteur de Granville. Dans l'après-midi, les maxis seront comprises entre 20 et 25. 6 degrés, la mer sera belle, un peu agitée avec un vent de secteur sud-sud-ouest qui va basculer nord-nord-ouest en milieu de matinée. Il devrait souffler entre 20 et 30 km/h en rafale. Basse à 12h51, la mer sera haute à 18h18 avec un coefficient de 57. Il est en hausse.
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1: Peu importe, et ce bon titre de Zazie à l'instant sur CFM, 7h39. Bienvenue si vous nous rejoignez dans De Bon Matin, la matinale de CFM. Côté musique, je vais vous jouer Genesis dans un instant, Everything But The Girl un petit peu plus tard. Du côté de l'info insolite, je vous avais écrit une info insolite ce matin, comme quoi chanter sous la douche, c'est bon pour la santé, mais je viens de changer d'avis, et en fait, vous allez être mort de rire. Je vais vous lire un échange de messages que j'ai eu à une auditrice à propos de nos jeux. Vous allez voir, c'est fabuleux. Bref, rendez-vous dans 5 minutes pour ça, mais pour le moment, c'est l'horoscope avec Jessica.
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2: Bélier, remplissez votre bas de laine en cas de dépenses inattendues. Vous ne serez pas pris au dépourvu.
3: Taureau, chacun défend sa chapelle, alors soyez le plus persuasif possible pour atteindre votre objectif.
4: Gémeaux, restez muet comme une carpe tant que vous ne connaissez pas les réelles intentions de vos interlocuteurs.
5: Cancer, travailleur acharné, vous êtes penché sur vos dossiers, vous ne voyez pas le temps passer.
6: Lion, accordez votre confiance plus facilement au lieu de vouloir tout diriger à votre guise.
7: Vierge, n'hésitez pas à vous déplacer, à frapper à toutes les portes.
8: Balance, vous bénéficiez d'un potentiel énergétique hors pair, ce qui vous permet de faire avancer vos projets plus vite.
9: Scorpion, détendez-vous. Faites des exercices de relaxation pour vous décontracter.
10: Sagittaire, vous voulez améliorer votre façon de travailler et surtout optimiser votre organisation quotidienne.
11: Capricorne, vous voulez concrétiser une idée et un projet et vous êtes déterminé pour y parvenir.
12: Verseau, soyez plus souple en affaires, vous obtiendrez le même résultat en vous adaptant à votre interlocuteur.
13: Poisson, dormez davantage, vous vous sentirez bien mieux en allongeant votre temps de sommeil.

0: I Can Dance, c'était Genesis sur CFM à 7h45.
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0: Allez, j'espère que vous êtes prêts à rire de bon cœur. Donc, comme vous le savez, donc la semaine dernière, on a fait gagner donc un dîner gastronomique pour deux, donc à Barneville-Carteret. Et donc, je vais vous raconter un échange de messages que j'ai eu avec une auditrice. Donc, on a fait le tirage au sort lundi matin à 7h50. 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

0: L'excellent duo Everything But The Girl avec Missing sur CFM à 7h50.
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Une nouveauté CFM et une association que je trouve assez originale, le DJ Martin Garrix et le groupe U2. Oui, oui, c'était donc Fireflies. Je vous souhaite la bienvenue si vous nous rejoignez, ainsi qu'un bon réveil à quelques secondes près depuis les studios de CFM à Coutances. Et partout dans la Manche, il est 8h.

0: C'est donc l'heure de vos 5 minutes info avec les infos de la Manche dans un premier temps, suivi des infos nationales et internationales avec l'AFP, l'agence France Presse sur CFM et bien sûr votre météo du jour, la météo de la Manche et la météo marine. On retrouve Jean-Luc Herman maintenant pour vos infos de la Manche. Bonjour Jean-Luc.
1: Bonjour Jean-Marc, bonjour à tous. Deux baigneuses en difficulté ont été secourues lundi en fin d'après-midi au large de la plage de Julouville. L'hélicoptère Dragon 50 et les SNSM du Mont-Saint-Michel ont été mobilisés sous la coordination du Cross Jobourg. Les deux femmes sont saines et sauves. Une quarantaine de personnes s'est rassemblée lundi devant le collège Émile Zola à La Glacerie pour dénoncer un manque de 130 heures d'accompagnement pour 9 élèves en situation de handicap privés d'AESH. L'administration a proposé une augmentation de 40 heures, très loin des attentes des manifestants. Un feu de végétation provoqué par un véhicule s'est déclaré hier après-midi sur la Nationale 174 dans le secteur de Condé-sur-Vire, entraînant la fermeture de la route dans le sens Cherbourg-Rennes entre Torigny-sur-Vire et la 84. 150 mètres de végétation sont partis en fumée. Tout est maintenant rentré dans l'ordre. Un homme de 29 ans a été condamné le 11 septembre par le tribunal de Coutances à 3 ans de prison, dont un avec sursis pour une série de violences commises à 40 ans et Condé-sur-Vire. Il avait notamment infligé une fracture de la mâchoire à une victime avec une barre de fer, volé et menacé un adolescent de 13 ans ainsi que frappé une jeune fille de 17 ans. Il lui est interdit de détenir une arme et devra verser plus de 3400 euros aux différentes victimes. Saint-James pourrait devenir ville départ de la 5e étape du Tour de France en 2027, un rôle qu'elle n'avait pas sollicité. La commune a été approchée en urgence par l'organisation pour remplacer Guerlédan, initialement retenu. Le maire avait donné son accord sans en informer son conseil municipal au préalable, un accueil dont la nouvelle est plutôt mal passée au sein de la collectivité, alors que le ticket d'entrée s'élève à environ 100 000 euros pour cette commune de 5000 habitants. Le conseil rendra sa décision mercredi. C'est une bonne surprise pour l'association des parents d'élèves de l'école Blanc-Marais à Picauville qui a reçu un don anonyme de 30 000 euros. Une somme qui viendra s'ajouter aux actions habituelles de l'association sans les remplacer et dont l'utilisation sera décidée collectivement avec l'équipe enseignante. Parmi les projets de l'année, un nouveau rendez-vous avec l'école du cirque prévu en mars et avril prochain. Les courses à Argentan, le Grand National du Trot, les préférés sont les 15, 8, 13, 9, 4, As, 14 et 12. Suite de l'actu, c'est avec Nicolas Gomez. Bonjour Nicolas.
2: Bonjour à tous. Deux nouvelles aides ciblées pour les Français. Hier soir, le gouvernement a présenté son nouveau lot de mesures pour faire face à la flambée des prix à la pompe. L'aide pour les grands rouleurs qui parcourent au moins 15 km par jour entre leur domicile et leur travail est prolongée. Un chèque de 100 euros pour couvrir les mois d'octobre à décembre. Ceux qui l'ont déjà perçu depuis avril le recevront automatiquement. Un bonus ruralité sera créé pour plus de 25 000 infirmières libérales. Emmanuel Macron a plaidé pour trouver des solutions concrètes et bâtir la paix. Le chef de l'État s'est exprimé pour la dernière fois de son mandat devant l'Assemblée générale des Nations Unies hier soir. Il a soutenu un double moratoire sur les frappes contre les sites énergétiques entre l'Ukraine et la Russie. Le président a affirmé que la réouverture du détroit d'Hormuz est une priorité. À noter qu'après son discours à l'ONU, Donald Trump a annoncé la reprise du dialogue avec l'Iran. Il avait menacé d'anéantir le pays à la tribune des Nations Unies. Que s'est-il passé ? À Blois, une fillette de 5 ans a été retrouvée morte lundi, en fin de journée, au domicile de son père, dans le Loir-et-Cher. Le parquet se penche sur la piste d'un infanticide. Le père a, lui, été retrouvé dans un état médical critique. Il aurait tenté de se donner la mort. C'est l'école de la petite fille qui a donné l'alerte après son absence en classe. Les parents sont séparés et engagés dans un conflit aigu, selon le procureur de Blois. Un préavis de grève illimité déposé à la RATP. Dès lundi, la CGT appelle à cesser le travail pour demander une prime carburant et la revalorisation de l'allocation complémentaire de déplacement. Les dernières négociations avec la direction ont échoué selon la CGT-RATP. Et puis, elle détrône Maria Carey au Billboard américain. La chanteuse Ella Langley vient de battre le record de longévité en tête du top 100 des chansons aux États-Unis avec son titre « Choose in Texas ». Cette ballade country est numéro 1 depuis 23 semaines. Jusqu'ici, c'était Maria Carey et son titre All I Want for Christmas Is You qui détenait ce record. Voilà pour l'actu. Très bon début de journée à tous.
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1: Un ciel voilé ce matin sur l'ensemble du département de la Manche. Dans l'après-midi, le soleil sera un petit peu plus généreux avec toutefois quelques petits nuages de courtoisie. Les températures comptées ce matin, 12 degrés à Chèvre-du-Pont, 13 à Flamanville, 14 à Port-Bail, Coutances, Perrier et Avranches, 15 à Mortain, 16 à Montebourg et Cherbourg et 17 dans le secteur de Granville. Dans l'après-midi, les maxis seront comprises entre 20 et 26 degrés. La mer sera belle, un peu agitée avec un vent de secteur sud-sud-ouest qui va basculer nord-nord-ouest en milieu de matinée. Il devrait souffler entre 20 et 30 km/h en rafale. Basse à 12h51, la mer sera haute à 18h18 avec un coefficient de 57. Il est en hausse.
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0: Le talent de la pop star mondiale, Harry Styles, American Girls sur CFM à 8h10 quasiment.
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0: Eh bien le bonjour et la bienvenue dans De Bon Matin, la matinale de CFM. Vous êtes dans la meilleure matinale d'info divertissement de la Manche. Et pourquoi? Parce qu'on vous joue de la bonne musique sur CFM, évidemment. On va pas vous jouer des navets ou des nouveautés nazes dont vous fichez. Voilà. Alors, qu'est-ce que je vais vous jouer dans un instant? Ouh là là là là, du gros son juste après cet éphéméride. Je ne vous dis rien pour l'instant. Méja un petit peu plus tard et David Guetta tout à l'heure, juste avant les infos sport. Qu'est-ce qu'on écoutera aussi? Chaka Ponk, ça envoie du bois, ça. Ça sera donc un petit peu plus tard. Vos rubriques habituelles, les bons plans et des sorties dans la Manche dans quelques minutes. Vos très attendus infos sport à 8h30. L'horoscope à moins 20 avec Jessica. L'info insolite à moins le quart. Ce matin, je vous raconte un truc très drôle. Un échange de messages que j'ai eu avec une auditrice de CFM que je salue, évidemment. 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Les marées au square. Quel jour sommes-nous? Le mercredi 23 septembre. Dans la Manche, le soleil s'est levé à 7h45 et va se coucher à 20h15. Nous perdons 4 minutes de soleil. Je fais une petite parenthèse. Suivant les éphémérides, parce que chaque matin je fais beaucoup de recherches pour cet éphéméride, donc j'en consulte plusieurs. Certains éphémérides disent que l'automne était hier, d'autres disent que c'est aujourd'hui. Qui a raison? On n'en sait rien, c'est la bagarre des éphémérides. Nous fêtons aujourd'hui Constant et Solène. Le proverbe du jour est très imagé et il est assez difficile à comprendre à la première lecture. Donc je pense avoir compris l'esprit du proverbe du jour. L'onde de la grâce est la source de tous les trésors. Donc si j'ai bien compris, sous-entendu, si vous êtes beau et belle, vous aurez peut-être plus de chances de pécho quelqu'un riche. Quelques événements survenus un 23 septembre. Allez, en 1848, l'homme d'affaires américain John B. Curtis fabrique et commercialise le premier chewing-gum. 1889, incroyable, je ne le savais pas, je suis convaincu que vous aussi. C'était la fondation par le japonais Yamushi Fusajiro de la société, accrochez-vous bien, Nintendo, 1889, qui au départ vendait des cartes de jeu, et les consoles de jeux vidéo que nous connaissons aujourd'hui ont été commercialisées à partir de 1977. 23 septembre 1895, réunion de camarades, puisque c'était la fondation du syndicat la CGT à Limoges. 1913, l'aviateur Roland Garros réalise la première traversée aérienne sans escale de la Méditerranée en 7h53. Et en 1984, c'était les premières journées du patrimoine en France lancées par Jack Lang, le ministre de la Culture de l'époque. Les anniversaires en musique du jour, Julio Iglesias, 83 ans, Patrick Fiori, 57 ans, on l'a écouté tout à l'heure. Et maintenant, nous souhaitons un bon anniversaire au boss, Bruce Springsteen. Il a 77 ans aujourd'hui. Et on écoute ce hit culte des années 80, Born in the USA. Bon début de journée sur CFM.

0: Un très bon souvenir des années 2000, All About The Money, Meja sur CFM à 8h20.
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0: On voyage ce matin partout dans la Manche avec les bons plans, idées sorties. C'est le début, aujourd'hui et jusqu'à dimanche, du festival Arambar à Saint-Hilaire-du-Harcouët. Donc là, on est dans le sud Manche. Ce festival a pour but de faire sortir la culture de ses lieux habituels pour l'installer là où vous allez tous les jours. Bars, restaurants et commerces de proximité. Scènes de théâtre, concerts, expositions. Pendant 5 jours, vous verrez et entendrez de tout, partout, dans Saint-Hilaire-du-Harcouët. Tout le programme complet à retrouver sur le site de la mairie de Saint-Hilaire-du-Harcouët. Donc, on se téléporte complètement de l'autre côté de notre département. Maintenant, ouverture de la saison culturelle au Rafio de Flamanville. Ce soir, vous pourrez avoir un avant-goût de tout ce qui vous attend à Flamanville cette année. Concerts, spectacles, ateliers, de quoi repérer vos futurs coups de cœur. Ouverture des portes à 19h, vous y êtes toutes et tous conviés et cette belle soirée se conclura par un pot de l'amitié. Je termine avec deux événements à Cherbourg en Cotentin. Aujourd'hui, une grande journée de prévention routière, place Jacques Demy. La police municipale de Cherbourg et la police nationale ainsi que la protection civile en association avec le département, la ville de Cherbourg et de nombreuses associations vous donnent rendez-vous pour des ateliers code de la route, de prévention des conduites à risque, de détection des angles morts, mais aussi pour des démonstrations de voitures tonneaux et de simulateurs de conduite. Vous pourrez aussi vous former aux gestes qui sauvent avec la protection civile. Donc la police municipale de Cherbourg et la police nationale travaillent aujourd'hui. Incroyable. Donc il faut s'attendre. Toute la journée, c'est gratuit et ouvert à tous. Oh, je sens que je vais me faire troller quand je vais revenir à Cherbourg. Je vais les voir dans les voitures. C'est gratuit, donc ouvert à tous à partir de 9h ce matin. Enfin, direction la plage verte de Kerqueville pour un après-midi sportif. Et ouvert à tous dans le cadre de Septembre Bouge, au programme parcours motricité, sport d'adresse et stretching, gym douce et même pour les plus téméraires, du longe-côte et de l'aquagym en mer. Tout est gratuit, pas besoin d'être sportif. Les activités sont adaptées à tous les niveaux, tous les âges. Début des échauffements à 14h, plage verte de Kerqueville.
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0: Vous avez dansé et fredonné là-dessus tout l'été et vous allez continuer de le faire pendant l'automne à mon avis. C'était David Guetta et Milky Just The Way You Are sur CFM 8h31. Bienvenue si vous nous rejoignez, c'est l'heure de retrouver les infos sport. Juste avant, je vous donne une petite info qui concerne notre sponsor Infosport, que je remercie de sa fidélité, que nous remercions de sa fidélité. Sachez qu'il y aura une grande foire au vin vendredi en fin d'après-midi, avec dégustation, avec modération, évidemment. Tout cela chez notre sponsor, vendredi en fin d'après-midi.
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2: Bonjour, bonjour à tous, c'est des nouvelles des Bleus à Clairefontaine. Les clubs de foot féminin retrouvent la Ligue des Champions et puis une nouvelle médaille française aux Mondiaux de cyclisme. C'est l'actu sport ce matin. Et à la une, pas de capitaine, mais un bain de foule pour l'équipe de France à Clairefontaine. Pour leur deuxième jour de rassemblement, les Bleus se sont entraînés hier en fin de journée devant leurs supporters, avant une séance de photos et de dédicaces. Une séance sous les ordres du nouveau sélectionneur Zinedine Zidane, mais sans Kylian Mbappé. L'attaquant des Bleus, malade, a été laissé au repos. Aujourd'hui, les joueurs s'entraînent à huis clos avant de s'envoler demain pour la Turquie, où ils disputeront vendredi la première de leurs quatre rencontres de Ligue des Nations de ce rassemblement. Le foot, c'est aussi le coup d'envoi de la Ligue des Champions féminine et les joueuses du Paris Saint-Germain débutent par un nul un partout sur la pelouse du Real Madrid. Prochain rendez-vous le 1er octobre à domicile contre les Belges de Louvain. En attendant, on retrouve ce soir les deux autres clubs français de cette Ligue des Champions. Lyon se déplace chez les Suisses du Servette Genève à 18h45 et le Paris FC chez les Espagnols de Barcelone à 21h. Au Mondiaux de cyclisme à Montréal, l'équipe de France a encore une fois remporté l'argent dans le chrono par équipe en relais mixte hier, après être déjà montée sur la deuxième marche du podium dans cette discipline en 2023 et en 2025. Et c'est l'Italie qui a été sacrée hier. Aujourd'hui, place à la course en ligne U23 femmes, avec notamment Titia Rio côté française, et puis la course en ligne junior homme. Un mot de tennis et deux Français disputent le premier tour du tournoi d'Hangzhou en Chine. Kyrian Jacquet affronte ce matin l'Australien Alexander Vukic et puis Valentin Royer est opposé à un autre Australien, Adam Walton, en début d'après-midi. Enfin, en volleyball, l'équipe de France connaîtra ce soir son adversaire pour la demi-finale de l'Euro qu'elle disputera vendredi après sa nette victoire contre la Roumanie 3-0 hier. Et ce sera soit l'Italie, soit la Finlande qui s'affrontent ce soir. Voilà pour l'essentiel de l'actu sport. Je vous souhaite une très belle journée.
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3: Un ciel voilé ce matin sur l'ensemble du département de la Manche. Dans l'après-midi, le soleil sera un petit peu plus généreux avec toutefois quelques petits nuages de courtoisie. Les températures comptées ce matin, 12 degrés à Chef-du-Pont, 13 à Flamanville, 14 à Port-Bail, Coutances, Perrier et Avranches, 15 à Mortain, 16 à Montebourg et Cherbourg et 17 dans le secteur de Granville. Dans l'après-midi, les maxis seront comprises entre 20 et 26. 6 degrés, la mer sera belle, à peu agitée, avec un vent de secteur sud-sud-ouest qui va basculer nord-nord-ouest en milieu de matinée. Il devrait souffler entre 20 et 30 km/h en rafale. Basse à 12h51, la mer sera haute à 18h18 avec un coefficient de 57. Il est en hausse.

0: n'y a que de l'amour chez toi, le tout dernier Christophe Maé sur CFM 8h38. Bienvenue si vous nous rejoignez. Excellent début de journée à notre écoute avec notre bonne musique, Chaka Ponk et Bob Sinclair. Dans quelques instants, ça sera juste après votre horoscope du côté de l'info insolite. Normalement, j'avais prévu de vous parler du fait que de chanter sous la douche est très bon pour la santé. Mais j'ai changé d'avis et j'ai plutôt décidé de vous faire rire de bon cœur. Ce matin, je vais vous lire un échange de messages que j'ai eu avec une auditrice à propos de nos jeux CFM. Sachez qu'à 99,9%, vous êtes gentil, sympa et bienveillant avec nous. Mais là, c'est tellement fabuleux que je vous le lis dans quelques minutes et vraiment, je pense que vous allez rire de bon cœur.
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2: Bélier, remplissez votre bas de laine en cas de dépenses inattendues. Vous ne serez pas pris au dépourvu.
3: Taureau, chacun défend sa chapelle. Alors soyez le plus persuasif possible pour atteindre votre objectif.
4: Gémeaux, restez muet comme une carpe tant que vous ne connaissez pas les réelles intentions de vos interlocuteurs.
5: Cancer, travailleur acharné, vous êtes penché sur vos dossiers. Vous ne voyez pas le temps passer.
6: Lion, accordez votre confiance plus facilement au lieu de vouloir tout diriger à votre guise.
7: Vierge, n'hésitez pas à vous déplacer, à frapper à toutes les portes.
8: Balance, vous bénéficiez d'un potentiel énergétique hors pair, ce qui vous permet de faire avancer vos projets plus vite.
9: Scorpion, détendez-vous. Faites des exercices de relaxation pour vous décontracter.
10: Sagittaire, vous voulez améliorer votre façon de travailler et surtout optimiser votre organisation quotidienne.
11: Capricorne, vous voulez concrétiser une idée, un projet, et vous êtes déterminé pour y parvenir.
12: Verseau, soyez plus souple en affaires, vous obtiendrez le même résultat en vous adaptant à votre interlocuteur.
13: Poisson, dormez davantage, vous vous sentirez bien mieux en allongeant votre temps de sommeil.

0: Punk sur CFM à 8h44.
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0: Allez, je vous raconte. La semaine dernière, donc notre jeu, c'était... on vous faisait gagner un dîner gastronomique à l'hôtel-restaurant La Marine à Carteret. Donc vous avez été nombreux et nombreuses à participer, à nous envoyer des messages sur notre Messenger. Et donc une auditrice, donc on félicite donc notre gagnant qui habite dans le Calvados, si je me souviens bien, qui a été tiré au sort lundi matin. Et donc, lundi après-midi, une auditrice nous envoie ce message. Bonjour CFM, je me permets de vous demander, est-ce que le tirage au sort a été effectué et qui est le regagnant des deux dîners à la marine? Comme j'avais tout fait, likez et le mot de passe et l'abonnement à votre radio, n'ayant pas eu de news, merci de votre retour. Alors moi je lui réponds gentiment, bonjour chère auditrice, oui le dîner gastronomique a été gagné, mais rassurez-vous, nous ferons à nouveau gagner de bons dîners dans les meilleurs restaurants de la Manche. Merci de votre fidélité et n'hésitez pas à jouer de nouveau lors de nos prochains jeux. Et là, elle me répond, eh ben, je suis pas prête de rejouer avec vous, hein !»

0: Bonheur, bonheur sur CFM avec World Hold Down de Bob Sinclair. Selon moi, c'est l'un de ses meilleurs titres.
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0: 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Hein. 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

0: 9h, c'est donc l'heure de vos 5 minutes info avec les infos de la Manche. Dans un premier temps, suivi des infos nationales et internationales avec l'AFP, l'agence France Presse sur CFM. Et bien sûr, votre météo de notre beau département et la météo marine. Les infos de la Manche sont présentées comme chaque matin par Jean-Luc Herman. Bonjour Jean-Luc.
1: Bonjour Jean-Marc, bonjour à tous. Deux baigneuses en difficulté ont été secourues lundi en fin d'après-midi au large de la plage de Julouville. L'hélicoptère Dragon 50 et la SNSM du Mont-Saint-Michel ont été mobilisés sous la coordination du Cross Jobourg. Les deux femmes sont saines et sauves. Une quarantaine de personnes s'est rassemblée lundi devant le collège Émile Zola à La Glacerie pour dénoncer un manque de 130 heures d'accompagnement pour 9 élèves en situation de handicap privés d'AESH. L'administration a proposé une augmentation de 40 heures, très loin des attentes des manifestants. Un feu de végétation provoqué par un véhicule s'est déclaré hier après-midi sur la Nationale 174 dans le secteur de Condé-sur-Vire, entraînant la fermeture de la route dans le sens Cherbourg-Rennes entre Torigny-sur-Vire et la 84. 150 mètres de végétation sont partis en fumée. Tout est maintenant rentré dans l'ordre. Un homme de 29 ans a été condamné le 11 septembre par le tribunal de Coutances à 3 ans de prison, dont un avec sursis pour une série de violences commise à 40 ans et Condé-sur-Vire. Il avait notamment infligé une fracture de la mâchoire à une victime avec une barre de fer, volé et menacé un adolescent de 13 ans ainsi que frappé une jeune fille de 17 ans. Il lui est interdit de détenir une arme et devra verser plus de 3400 euros aux différentes victimes. Saint-James pourrait devenir ville départ de la 5e étape du Tour de France en 2027, un rôle qu'elle n'avait pas sollicité. La commune a été approchée en urgence par l'organisation pour remplacer Guerlédan. Initialement retenu, le maire avait donné son accord sans en informer son conseil municipal au préalable, un accueil dont la nouvelle est plutôt mal passée au sein de la collectivité, alors que le ticket d'entrée s'élève à environ 100 000 euros pour cette commune de 5 000 habitants. Le conseil rendra sa décision mercredi. C'est une bonne surprise pour l'association des parents d'élèves de l'école Blanc-Marais à Picauville qui a reçu un don anonyme de 30 000 euros. Une somme qui viendra s'ajouter aux actions habituelles de l'association sans les remplacer et dont l'utilisation sera décidée collectivement avec l'équipe enseignante. Parmi les projets de l'année, un nouveau rendez-vous avec l'école du cirque prévu en mars et avril prochain. Les courses à Argentan, le Grand National du Trot, les préférés sont les 15, 8, 13, 9, 4, As, 14 et 12. Suite de l'actu, c'est avec Nicolas Gomez. Bonjour Nicolas.
2: Bonjour à tous. Deux nouvelles aides ciblées pour les Français. Hier soir, le gouvernement a présenté son nouveau lot de mesures pour faire face à la flambée des prix à la pompe. L'aide pour les grands rouleurs qui parcourent au moins 15 km par jour entre leur domicile et leur travail est prolongée. Un chèque de 100 euros pour couvrir les mois d'octobre à décembre. Ceux qui l'ont déjà perçu depuis avril le recevront automatiquement. Un bonus ruralité sera créé pour plus de 25 000 infirmières libérales. Emmanuel Macron a plaidé pour trouver des solutions concrètes et bâtir la paix. Le chef de l'État s'est exprimé pour la dernière fois de son mandat devant l'Assemblée générale des Nations Unies hier soir. Il a soutenu un double moratoire sur les frappes contre les sites énergétiques entre l'Ukraine et la Russie. Le président a affirmé que la réouverture du détroit d'Hormuz est une priorité. À noter qu'après son discours à l'ONU, Donald Trump a annoncé la reprise du dialogue avec l'Iran. Il avait menacé d'anéantir le pays à la tribune des Nations Unies. Que s'est-il passé ? À Blois, une fillette de 5 ans a été retrouvée morte lundi, en fin de journée, au domicile de son père, dans le Loir-et-Cher. Le parquet se penche sur la piste d'un infanticide. Le père a, lui, été retrouvé dans un état médical critique. Il aurait tenté de se donner la mort. C'est l'école de la petite fille qui a donné l'alerte après son absence en classe. Les parents sont séparés et engagés dans un conflit aigu, selon le procureur de Blois. Un préavis de grève illimité déposé à la RATP. Dès lundi, la CGT appelle à cesser le travail pour demander une prime carburant et la revalorisation de l'allocation complémentaire de déplacement. Les dernières négociations avec la direction ont échoué selon la CGT RATP. Et puis, elle détrône Mariah Carey au Billboard américain. La chanteuse Ella Langley vient de battre le record de longévité en tête du top 100 des chansons aux États-Unis avec son titre Chosen Texas. Cette ballade country est numéro 1 depuis 23 semaines. Jusqu'ici, c'était Mariah Carey et son titre All I Want for Christmas Is You qui détenait ce record. Voilà pour l'actu. Très bon début de journée à tous.
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1: Un ciel voilé ce matin sur l'ensemble du département de la Manche. Dans l'après-midi, le soleil sera un petit peu plus généreux avec toutefois quelques petits nuages de courtoisie. Les températures comptées ce matin, 12 degrés à Chef-du-Pont, 13 à Flamanville, 14 à Port-Bail, Coutances, Perrier et Avranches, 15 à Mortain, 16 à Montebourg et Cherbourg et 17 dans le secteur de Granville. Dans l'après-midi, les maxis seront comprises entre 20 et 26 degrés. La mer sera belle, à peu agitée, avec un vent de secteur sud-sud-ouest qui va basculer nord-nord-ouest en milieu de matinée. Il devrait souffler entre 20 et 30 km/h en rafale. Basse à 12h51, la mer sera haute à 18h18 avec un coefficient de 57. Il est en hausse.
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0: Un des groupes préférés des Français, Indochine sur CFM, les Nouveaux Soleils.
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0: 9h passées de 11 minutes, je suis Jean-Marc et je suis ravi de vous souhaiter la bienvenue et un bon réveil. Si vous venez d'ouvrir les yeux et que vous êtes leftard, si vous pouvez le faire, vous avez bien raison. Nous sommes ensemble jusqu'à 10h, pendant une heure donc encore, avec la bonne musique de CFM, Iggy Pop dans quelques petites minutes, Shakira un petit peu plus tard, Jay-Z ou encore les 21 Pilots et les frérots de la Vega un petit peu plus tard. Vos rubriques habituelles, les bons plans et des sorties dans la Manche dans quelques minutes. À la demi, on parle télé à moins 20. Votre rubrique vie quotidienne et puis le jeu est aux alentours de moins 10 à chaque heure de la matinale. Quel jour sommes-nous? Eh bien, le mercredi 23 septembre. Dans la Manche, à Cherbourg, le soleil s'est levé à 7h45 et se couchera ce soir à 20h15. Nous perdons encore 4 minutes de soleil. Nous fêtons aujourd'hui Constant et Solène. Le proverbe du jour est très imagé. Donc, si vous ne le comprenez pas, au premier jet, comme on dit, je vais essayer de vous l'expliquer. L'onde de la grâce est la source de tous les trésors. Sous-entendu, si vous êtes beau et belle, vous aurez plus de chance de rencontrer quelqu'un de riche, par exemple. Voilà. Quelques événements survenus à 23 septembre en 1848. L'homme d'affaires américain John B. Curtis fabrique et commercialise le premier chewing-gum. 23 septembre 1889, très épatant et incroyable. Vous ne le saviez pas moi non plus et c'est ouf. Fondation par le japonais Yamoshi Fusajito de la société Nintendo. 1848, qui au départ, ils vendaient des cartes de jeu et les consoles de jeux vidéo que nous connaissons ont été commercialisées en 1977. 1895, réunion de camarades, puisque c'était la fondation du syndicat CGT à Limoges. 1913, l'aviateur Roland Garros réalise la première traversée aérienne sans escale de la Méditerranée en 7h53. Et en 1984, c'était les premières journées du patrimoine en France lancées par Jack Lang, le ministre de la Culture de l'époque. Les anniversaires en musique du jour. Bruce Springsteen à 77 ans aujourd'hui. Patrick Fiori, 57 ans. Et... Julio Iglesias fête ses 83 ans aujourd'hui. Les anniversaires en musique sur CFM. Eh bien, on les souhaite avec un titre des artistes en question. Et n'ayons peur de rien, je n'ai peur de rien, voici Pauvre Diable, Julio Iglesias sur CFM.

0: qui est peut-être encore à jeun, souhaitons-le, hein, à cette heure-ci, 9h19, sur CFM, c'est In The Def Car.
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0: Je parlais bien évidemment de petit déjeuner, vous l'avez compris. Au sujet d'Iggy Pop. Allez, on voyage partout dans la Manche avec les bons plans, idées sorties ce matin. Début aujourd'hui et jusqu'à dimanche du festival Art en Bar à Saint-Hilaire-du-Harcouët. Ce festival a pour but de faire sortir la culture de ses lieux habituels pour l'installer là où vous allez tous les jours. Bars, restaurants et commerces de proximité, scènes de théâtre, concerts, expositions. Pendant 5 jours, vous verrez et entendrez de tout partout dans Saint-Hilaire-du-Harcouët, j'y arrive. Tout le programme complet à retrouver sur le site de la mairie de Saint-Hilaire. Ouverture de la saison culturelle au Raffio de Flamanville, donc on se téléporte complètement de l'autre côté de la Manche. Ce soir, vous pourrez avoir un avant-goût de tout ce qui vous attend à Flamanville cette année. Concerts, spectacles, ateliers, de quoi repérer vos futurs coups de cœur. Ouverture des portes à 19h. Vous y êtes tous et toutes conviés à cette belle soirée et qui se conclura par un pot de l'amitié. Je termine avec deux événements à Cherbourg-en-Cotentin. Une grande journée de la prévention routière, place Jacques Demy. La police municipale de Cherbourg, la police nationale, la protection civile, en association avec le département, la ville de Cherbourg et de nombreuses associations, vous donnent rendez-vous pour des ateliers code de la route, de prévention des conduites à risque, de détection des angles morts, mais aussi pour des démonstrations de voitures tonneaux et de simulateurs de conduite. Vous pourrez aussi vous former aux gestes qui sauvent avec la protection civile. C'est gratuit et ouvert à tous depuis 20 minutes, 9h donc, ce matin, place Jacques Demy à Cherbourg. Enfin, direction la plage verte de Kerqueville pour un après-midi sportif et ouvert à tous dans le cadre de Septembre Bouge. Au programme parcours motricité, sport d'adresse, stretching, gym douce et même, pour les plus téméraires, du longe-côte et de l'aquagym en mer. Tout est gratuit, pas besoin d'être sportif. Les activités sont adaptées à toutes et à tous, à tous les niveaux, à tous les âges. Début des échauffements à 14h, plage verte de Kerqueville.
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0: une chanson à la gloire de cette grande ville américaine New York, Jay-Z, Empire State of Mind, à l'instant sur CFM 9h34. On s'intéresse maintenant, comme chaque matin à cette heure-ci, à votre soirée devant la télé. On vous donne quelques idées. Voici le plateau télé CFM.
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2: Sur votre plateau télé ce soir, un bond dans le futur, un duo mal assorti et les splendeurs alsaciennes. Retour vers le futur 2 sur TF1 série film, long métrage avec Michael J. Fox. En 1985, Marty McFly a retrouvé sa famille après un voyage mouvementé dans le passé, mais surgit le Dr. Brown au volant de sa machine à explorer le temps. Il lui demande de le suivre dans le futur en l'an 2015.
3: Vous voulez dire qu'on est dans le futur ?
4: Nous sommes au mois d'octobre 2015 !
5: Marty, on va pouvoir assister à notre mariage !
4: Wow, le futur, c'est pas croyable ! Il n'adresse la parole à personne ! Mon fiat !
2: Hitman et Bodyguard sur ses stars, film avec Ryan Reynolds et Samuel L. Jackson. Un redoutable tueur à gages est contraint de témoigner contre son ancien employeur devant la Cour internationale de justice. Interpol est chargé de l'escorter jusqu'aux Pays-Bas et engage le meilleur garde du corps pour mener à bien cette mission. Mais le duo va être explosif.
6: J'ai une mission pour toi. Le colis à transporter est là-dedans.
7: 27 fois. C'est le nombre de fois où il a essayé de me tuer. 27 fois. Non, 28.
8: Tout seul.
9: Tu ne survivras pas une heure sans moi.
2: Des racines et des ailes sur France 3, magazine présenté par Carole Gessler sur le thème Passion Patrimoine, l'Alsace, terre de passion. L'Alsace est une terre d'excellence, de la cathédrale de Strasbourg à la plus ancienne manufacture de papier peint au monde. Voyage à la rencontre d'hommes et de femmes qui se mobilisent pour faire perpétuer des savoir-faire uniques. Retour vers le futur 2 sur TF1 série film, Hitman et Bodyguard sur ses stars et Des racines et des ailes sur France 3. Très belle soirée télé à tous.

0: Frère de la Vega et Sweet Darling sur CFM. Passez un très bon début de journée en notre compagnie. On s'intéresse maintenant à votre vie quotidienne et le mercredi particulièrement à votre santé.
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2: Dans l'eau, notre corps travaille autrement et cela pourrait être particulièrement intéressant pour nos articulations. Aquagym, aquabike, natation ou encore aquapilates, les activités sportives dans l'eau ont un point commun. Elles permettent de faire travailler les muscles tout en limitant les chocs. La raison est simple, l'eau allège considérablement le poids du corps. Immergé jusqu'aux épaules, on ne supporte plus qu'une fraction de son poids. Résultat, les articulations sont beaucoup moins sollicitées que lors d'une activité pratiquée sur la terre ferme. Mais l'eau ne fait pas que nous alléger, elle oppose aussi une forte résistance à chaque mouvement. Et plus on bouge rapidement, plus cette résistance augmente. Les muscles doivent donc travailler davantage sans forcément avoir besoin de poids ou d'haltère. C'est particulièrement intéressant pour les personnes qui souffrent de douleurs articulaires ou d'arthrose. L'exercice dans l'eau peut contribuer à diminuer les douleurs et à préserver la mobilité tout en réduisant les impacts répétés sur les articulations. Autre avantage, le cœur et les poumons sont eux aussi sollicités. La pression exercée par l'eau sur les jambes favorise également le retour du sang vers le cœur, ce qui peut soulager la sensation de jambes lourdes. Et puis il y a le bien-être. Comme toute activité physique, le sport favorise la production d'endorphines, mais l'immersion et cette sensation de légèreté peuvent aussi avoir un effet relaxant et contribuer à réduire le stress. Alors inutile de chercher un sport miracle, l'intérêt de l'eau, c'est surtout de permettre de bouger et de se renforcer avec moins de contraintes pour le corps.

0: à 10h moins le quart sur CFM. C'est l'heure du jeu et tiens, j'ai envie de vous faire un petit point statistique.
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0: Ah, j'aime bien de temps en temps. Alors, qui c'est-il qui nous écoute et qui joue avec nous? Alors, on fait un petit point statistique. J'en ai pas fait encore cette semaine. Donc, le Coutançais est toujours en tête. Bon, je vous rappelle que CFM, nous sommes basés à Coutances et que le secteur de Coutances est très vaste puisqu'il va de 40 ans les marais jusqu'à Granville. Ensuite, c'est Cherbourg en Cotentin-Lague et Val-de-Serre qui est passé devant Saint-Lô et le sud de Manche remonte en force. Hein. Oulala, ça bouge du côté du Sud-Manche. Et qui êtes-vous? Qui êtes-vous? Alors, en majorité, vous avez entre 35 et 44 ans. À 60% des femmes, donc 40% des hommes. Vous avez ensuite entre 45 et 54 ans. Et là, c'est à moitié-moitié. 50-50, les femmes comme les hommes. Ensuite viennent les 25-34 ans. Et là, il y a beaucoup plus de filles que de garçons. Suivent les plus de 65 ans. Et les 18-24 ans sont également à l'écoute de CFM et jouent avec nous à une parité quasi égale, les filles comme les garçons. Voilà, c'était un petit point statistique. Je fais vite fait le jeu et j'ai plus de musique tellement je vous cause, tellement je vous parle. 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Voilà, j'espère que ces petites statistiques vous ont passionné. Moi, perso, j'adore ça.

0: dimanche à la pause déjeuner ainsi qu'en fin d'après-midi. Les flashs météo, c'est avec Emma, notre petite nouvelle qui apprend tous les jours. Elle commence à maîtriser sa voix et tout. C'est vachement bien. Je sais qu'elle m'entend, elle est dans son bureau, elle est morte de rire. Donc voilà. Allez, passez une belle journée. Je vous donne rendez-vous demain matin dès 6h pour une nouvelle édition de Deux Bons Matins, la matinale de CFM. Je vous embrasse, bonne journée, ciao ciao.
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0: Bienvenue, très bel après-midi, c'est CFM, 10h. Et à 10h, les infos avec Nicolas Gomez. Bonjour Nicolas.
1: Bonjour à tous. L'aide pour les grands rouleurs sera versée en octobre. Précision de Serge Papin sur BFM TV ce matin. Le ministre des PME et du Commerce est revenu sur les annonces du gouvernement hier pour aider les Français face à la hausse des prix des carburants. L'aide pour les grands rouleurs qui parcourent moins 15 km par jour entre leur domicile et leur travail est prolongée. Un chèque de 100 euros pour couvrir les mois d'octobre à décembre. Des mesures qui ne sont pas du goût de tout le monde. Sur TF1 ce matin, Bruno Le Maire, ancien ministre de l'économie, demande la suppression des certificats d'économie d'énergie. Il dénonce une usine à gaz. Même son de cloche du côté de Sophie Binet, patronne de la CGT, qui propose de bloquer les prix. Le parquet de Paris ouvre plusieurs enquêtes après des plaintes de femmes. Elles auraient été filmées dans la rue à leur insu grâce à des lunettes connectées. Les images auraient été diffusées sur les réseaux sociaux. Un délit passible de 2 ans de prison et de 45 000 euros d'amende. L'association e-enfance avait déjà alerté sur ce phénomène début septembre. Une rencontre entre le secrétaire d'État américain et son homologue russe, elle doit avoir lieu aujourd'hui à New York, en marge de l'Assemblée générale des Nations Unies. Dans le même temps, le président ukrainien Volodymyr Zelensky doit prendre la parole au pupitre de l'ONU cet après-midi. Hier soir, Emmanuel Macron a appelé à un double moratoire sur les frappes contre les sites énergétiques en Russie et en Ukraine. Kiev s'est dit prête à appliquer ce moratoire. Il s'appelle Léon. Marine Tondelier annonce avoir accouché d'un garçon. La candidate des écologistes pour 2027 a fait campagne jusqu'à la dernière semaine de sa grossesse. Sur X, Marine Tondelier écrit devoir être inventif pour concilier une campagne présidentielle et le quotidien avec un nouveau-né. Et puis, elle détrône Mariah Carey au Billboard américain. La chanteuse est là. L'anglais vient de battre le record de longévité en tête du top 100 des chansons aux États-Unis avec son titre Choosing Texas. Cette ballade country est numéro 1 depuis 23 semaines. Jusqu'ici, c'était Mariah Carey et son titre All I Want For Christmas Is You qui détenait ce record. Très bonne journée à tous.

0: Picard avec Zaz, Animaux Fragiles sur CFM, mercredi aujourd'hui, 23 septembre. Bonne fête aux Constants aujourd'hui. C'est la journée internationale des langues des signes, journée de la bisexualité également. On a quelques anniversaires de stars. Bruno Solo aujourd'hui, il a 62 ans. Patrick Fiori, 57 ans. Bon anniversaire à Bruce Springsteen, 77 ans. Nathalie Horler, c'est la fameuse Cascada, elle a 45 ans. Et Eric Antoine fête aujourd'hui ses 50 ans. Un bon anniversaire également à tous ceux et toutes celles-là qui nous écoutent et qui sont nés un 23 septembre. J'ai pour vous dans quelques minutes Manon Lisa, Eros Ramazzotti également qui arrive avec Tina Turner et on va parler bon plan tout au long de l'émission. Restez avec nous.
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0: Zef Salvat, c'était Open Session sur CFM. On parle des bons plans dans la région avec demain notamment une soirée jeux vidéo à la médiathèque de Saint-Hilaire-du-Harcouët. La médiathèque Marie et l'espace public numérique organisent donc une soirée jeux vidéo conviviale ouverte aux jeunes pour se retrouver autour des dernières consoles et jeux du moment. C'est sympa ça. C'est demain, c'est à partir de 19h à la médiathèque donc, de Saint-Hilaire-du-Harcouët, une soirée jeux vidéo. J'ai pour vous Christophe Willemek System, Alan Parsons Project pour Eyes in the Sky et tout de suite on parle emploi.
1: Dans le secteur d'Avranches, on recherche un manipulateur d'électroradiologie médicale nucléaire. C'est un contrat à durée indéterminée, 35 heures de travail par semaine. Les débutants sont acceptés. Vous devez avoir votre bac plus 3 ou plus 4. Sur Cherbourg, on recherche un gestionnaire de logistique. Un contrat à durée indéterminée, 3 ans d'expérience vous sont demandés. Sur Juvigny-les-Vallées, on recherche un maçon. C'est un contrat à durée indéterminée, 39 heures de travail vous sont demander un an d'expérience, le permis B, véhicule léger et le CAP ou BEP est demandé. Sur le secteur maintenant, Dagneau recherche un responsable de projet, c'est un contrat à durée indéterminée, 5 ans d'expérience dans le domaine vous sont demandés. À Goncoutainville, on recherche une femme de ménage pour un contrat à durée indéterminée, 25 heures de travail par semaine, 6 mois d'expérience vous sont demandés. Et pour terminer, à Graignes-Ménilongo, on recherche un ergothérapeute, un contrat à durée indéterminée, 3 heures de travail par semaine. Les débutants sont acceptés. Vous devez avoir votre bac plus 3 ou 4 dans le domaine. Si une de ces annonces vous intéresse, vous contactez France Travail.

0: Et Johan, c'est CFM, on est ensemble jusqu'à 14h. 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Je vous souhaite bonne chance et je vous cale Adèle Castillon. Elle arrive avant 11h avec Été avec toi.
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0: Il est 11h, bienvenue à vous, c'est CFM. Les infos avec Nicolas Gomez. Bonjour Nicolas.
1: Bonjour à tous. L'aide pour les grands rouleurs sera versée en octobre. Précision de Serge Papin sur BFM TV ce matin. Le ministre des PME et du Commerce est revenu sur les annonces du gouvernement hier pour aider les Français face à la hausse des prix des carburants. L'aide pour les grands rouleurs qui parcourent moins 15 km par jour entre leur domicile et leur travail est prolongée. Un chèque de 100 euros pour couvrir les mois d'octobre à décembre. Des mesures qui ne sont pas du goût de tout le monde. Sur TF1 ce matin, Bruno Le Maire, ancien ministre de l'économie, demande la suppression des certificats d'économie d'énergie, dénonce une usine à gaz. Même son de cloche du côté de Sophie Binet, patronne de la CGT, qui propose de bloquer les prix. Le parquet de Paris ouvre plusieurs enquêtes après des plaintes de femmes. Elles auraient été filmées dans la rue à leur insu grâce à des lunettes connectées. Les images auraient été diffusées sur les réseaux sociaux. Un délit passible de 2 ans de prison et de 45 000 euros d'amende. L'association e-enfance avait déjà alerté sur ce phénomène début septembre. Une rencontre entre le secrétaire d'État américain et son homologue russe, elle doit avoir lieu aujourd'hui à New York, en marge de l'Assemblée générale des Nations Unies. Dans le même temps, le président ukrainien Volodymyr Zelensky doit prendre la parole au pupitre de l'ONU cet après-midi. Hier soir, Emmanuel Macron a appelé à un double moratoire sur les frappes contre les sites énergétiques en Russie et en Ukraine. Kiev s'est dit prête à appliquer ce moratoire. Il s'appelle Léon. Marine Tondelier annonce avoir accouché d'un garçon. La candidate des écologistes pour 2027 a fait campagne jusqu'à la dernière semaine de sa grossesse. Sur X, Marine Tondelier écrit devoir être inventif pour concilier une campagne présidentielle et le quotidien avec un nouveau-né. Et puis, elle détrône Mariah Carey au Billboard américain. La chanteuse est là. L'anglais vient de battre le record de longévité en tête du top 100 des chansons aux États-Unis avec son titre Choosing Texas. Cette ballade country est numéro 1 depuis 23 semaines. Jusqu'ici, c'était Mariah Carey et son titre All I Want For Christmas Is You qui détenait ce record. Très bonne journée à tous.

0: Le groupe Army of Lovers avec Crucify sur CFM. Allez, on part direction Saint-Lô pour les bons plans avec le Polypique de Saint-Lô qui accueille la 11e édition de la compétition internationale de Pony Games, compétition internationale réunissant 28 équipes de 5 cavaliers venus de toute la France et de l'étranger. Deux jours de vitesse, d'adresse et de spectacle en famille, donc à découvrir notamment samedi du côté du pôle hippique de Saint-Lô. J'ai pour vous Temper City dans quelques minutes avec Self Aware.
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0: Michael Jackson, I Just Can't Stop Loving You sur CFM. On parlera d'insolite tout à l'heure. On partira direction l'Australie. On parlera des JO 2032 où les épreuves d'aviron et canoë-kayak apparemment auront lieu dans une rivière peuplée de crocodiles. Je vous explique l'histoire dans quelques minutes. Restez là. Avant ça, Sébastien Tellier, Juliette Armanet pour Attraction, Pierre Garnier pour L'Horizon. Et là maintenant, eh ben c'est mercredi, on parle tout de suite cinéma.
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2: Opération survie pour Brad Pitt et son chien perdu en pleine nature. Ils avaient déjà collaboré sur Fury en 2014, en pleine Seconde Guerre mondiale. Brad Pitt et le réalisateur David Ayer se retrouvent cette fois au milieu de l'Alaska dans Earth of the Best. L'acteur incarne un ancien membre des forces spéciales qui vit reculé avec Odin, son chien, pour seule compagnie, et deux personnages blessés avant même le début de leur mésaventure.
3: T'es la première personne que je vois dans un coin où circuler. Tu travailles dans quoi, James ?
4: Les forces spéciales, à la retraite.
3: J'ai remarqué dans la gueule de ton chien le truc en métal.
4: Odin était un chien de combat. Notre cible l'a frappé avec une brique.
3: Oh la vache.
2: Et ce duo James et Odin va devoir encore plus s'entraider et se resserrer quand leur avion s'écrase en plein Alaska. Tous les deux entament alors une mission survie pour s'en sortir.
4: On peut encore y arriver. On a connu pire. Dans un combat, c'est pas la taille du chien qui compte. C'est la taille de son courage. Une dernière mission. Je vais pas te laisser mourir ici.
2: Un film qui raconte à la fois cette mission survie de ce chien et de son maître, isolé, loin de tout, blessé au milieu d'une nature très hostile, mais aussi les blessures morales et le traumatisme de l'expérience des forces spéciales et de la guerre. Ils tentent tous les deux de survivre physiquement et moralement. Leurs liens et leur confiance sont au cœur de cette mission survie à découvrir dans Earth of the Best.

0: CFM, belle journée, c'était Pink à l'instant avec Sober. Bon, on parlait d'insolite et des JO 2032 en Australie. Les organisateurs de Brisbane 2032 ont entériné le choix controversé de la rivière Fitzroy dans le Queensland pour accueillir les compétitions d'aviron et de canoë-kayak. Deuxième plus grand bassin fluvial d'Australie, ce plan d'eau présente des courants violents, des risques de crues régulières et abrite surtout une population de redoutables crocodiles marins dépassant parfois les 4,50 m de long. Cette décision suscite une vive opposition de la part de plusieurs délégations internationales, notamment britanniques, allemandes et néo-zélandaises, qui dénoncent des risques majeurs pour la sécurité des athlètes et l'équité sportive. Voilà, si le gouvernement local assure que le site répond parfaitement aux exigences techniques olympiques, le dossier officiel a totalement éludé la présence des prédateurs aquatiques. Donc voilà, affaire à suivre. J'imagine que là, on va beaucoup plus vite hein, quand on est poursuivi par un crocodile de plus de 4,50 m. Tame Impala qui arrive avec Jenny. On va s'écouter Dracula sur CFM.
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0: Bienvenue à vous, c'est CFM. Le Flash Manche avec Jean-Luc Herman. Bonjour Jean-Luc.
1: Bonjour Johan, bonjour à tous. Plusieurs conducteurs du dépôt SNCF de Caen exercent leur droit de retrait depuis ce matin suite à un incident survenu lundi entre Coutances et Foligny. Une éclisse cassée a été repérée sur la voie. Un mouvement qui perturbe fortement le trafic ferroviaire en Normandie avec plusieurs trains supprimés, notamment à Cherbourg. Les SNCF invitent les voyageurs à reporter leur déplacement si possible ou à vérifier la circulation de leur train avant de se rendre en gare. Un homme de 46 ans a comparu devant le tribunal de Coutances pour avoir envoyé une photo intime de son ex-compagne au nouveau conjoint de celle-ci. Les faits remontent en août 2025 alors qu'il était sous le coup d'un sursis probatoire pour des violences sur la même victime. Il a été condamné à 3 mois de prison ferme, une 30e condamnation à son actif. Deux baigneuses en difficulté ont été secourues lundi en fin d'après-midi au large de la plage de Julouville. L'hélicoptère Dragon 50 et la SNSM ont été mobilisés sous la coordination du Cross Jobourg. Les deux femmes sont saines et sauves. Une quarantaine de personnes se sont rassemblées lundi devant le collège Émile Zola à La Glacerie pour dénoncer un manque de 130 heures d'accompagnement pour 9 élèves en situation de handicap privés d'AESH. L'administration a proposé une augmentation de 40 heures, très loin des attentes des manifestants. Un feu de végétation provoqué par un véhicule s'est déclaré hier après-midi sur la Nationale 174 dans le secteur de Condé-sur-Vire, entraînant la fermeture de la route dans le sens Cherbourg-Rennes entre Torigny-sur-Vire et la 84. 150 mètres carrés de végétation sont partis en fumée. Un homme de 29 ans a été condamné le 11 septembre par le tribunal de Coutances à 3 mois de prison, dont un avec sursis pour une série de violences commises à 40 ans et Condé-sur-Vire. Il avait notamment infligé une fracture de la mâchoire à une victime avec une barre de fer, volé et menacé un adolescent de 13 ans, ainsi que frappé une jeune fille de 17 ans. Il lui est interdit de détenir une arme et devra verser plus de 3 400 € aux différentes victimes. C'est une bonne surprise pour l'association des parents d'élèves de l'école des Blancs-Marais à Picauville qui a reçu un don anonyme de 30 000 €, une somme qui viendra s'ajouter aux actions habituelles de l'association sans les remplacer et dont l'utilisation sera décidée collectivement avec l'équipe enseignante. Suite de l'actu, c'est maintenant avec Baptiste Berthelin, le journal complet.
2: Bonjour, bonjour à tous. Des nouvelles aides carburants qui vont soulager un peu les automobilistes, mais de nombreux domaines restent en grande difficulté, comme les associations. Philippe Brun, une nouvelle fois écarté, la justice vient de rejeter sa demande de réintégration à la primaire socialiste, mais il ne baisse pas les bras. Et puis retraiter et réutiliser les dispositifs médicaux à usage unique, c'est possible. Une expérimentation nationale vient d'être lancée dans une dizaine d'hôpitaux. Un coup de pouce qui devrait faire du bien à des millions de Français qui font le plein. Après les annonces du gouvernement hier soir sur les aides au carburant, le ministre du Commerce et du Pouvoir d'Achat, Serge Papin, a confirmé ce matin que l'échec de 100 € allait arriver en octobre. La nouvelle aide grand rouleur concerne 5,5 millions de Français. Une usine à gaz pour la secrétaire générale de la CGT, Sophie Binet, qui demande de bloquer les prix. Et la hausse des prix à la pompe n'impacte pas que les entreprises ou les particuliers. Les associations aussi sont touchées. Des interventions de plus en plus compliquées alors que les différentes structures sont souvent assez fragiles financièrement. C'est le cas par exemple du Secours Populaire qui lutte contre la pauvreté. Écoutez le secrétaire général de l'organisation en charge des solidarités en France, Nicolas Champion.
3: Comme l'ensemble de nos concitoyens, évidemment, on le découvre. Une fois de plus, on essaye d'en minimiser les impacts parce que notre force et notre seule préoccupation, c'est d'être présent et d'organiser la solidarité. Mais effectivement, ça risque de devenir compliqué. Oui. En premier lieu, c'est des activités de logistique. Mais nous aussi, on a des véhicules, on doit mettre de l'essence dedans, on doit chauffer nos bâtiments l'hiver et puis parfois les rafraîchir l'été. C'est aussi un sujet que l'on découvre. Donc évidemment, tous ces coûts de matière énergétique et puis plus largement d'inflation sont effectivement impactants pour nos activités.
2: Et pour le moment, malgré la hausse des prix des carburants, l'association affirme ne renoncer à aucune de ses missions. Crise énergétique et situation internationale qui seront encore au cœur des discussions aujourd'hui à New York. Le président iranien Massoud Pezeshkian et le président ukrainien Volodymyr Zelensky doivent s'exprimer aujourd'hui à la tribune de l'Assemblée générale des Nations Unies. La primaire de la gauche se fera très certainement sans Philippe Brun. La justice a rendu sa décision. Ce matin, elle a rejeté le référé lancé par le député socialiste de l'Eure qui demandait sa réintégration au sein du PS après son exclusion suite à des accusations de violence. Philippe Brun ne lâche pas, tout de même, il veut participer à cette primaire et il a décidé de faire appel.
4: Il s'agit donc, on le sait maintenant aujourd'hui, d'un coup monté. Et il n'y a pas d'affaire Brun, il y a une affaire Olivier Faure. Et donc je vous annonce ce matin que j'ai demandé à mes avocats, et ils viennent de le faire, de saisir la cour d'appel de Paris, qui devra se prononcer en vertu de ces éléments nouveaux. Car le jugement rendu ce matin est caduque, car ne prend pas en compte les informations du cadavre enchaîné qui change absolument tout. Je demande aujourd'hui à Olivier Faure et à Johanna Roland de convoquer en urgence le bureau national du Parti Socialiste. Le bureau national doit maintenant dire la vérité et me permettre d'être candidat à la primaire.
2: Et en attendant, le premier débat de la primaire aura lieu ce soir sur LCI. Nous allons devoir être inventifs pour concilier une campagne présidentielle et le quotidien avec un nouveau-né. Marine Tondelier annonce avoir accouché d'un petit garçon prénommé Léon. La patronne des écologistes et candidate à la présidentielle veut profiter de cette naissance pour, je cite, « parler du pays à hauteur d'enfant que nous voulons inventer ». Il avait été condamné en appel à 10 ans de prison en Azerbaïdjan pour espionnage. Le Français Martin Ryan a été gracié. L'homme d'affaires de 38 ans devait passer devant la Cour suprême azerbaïdjanaise en novembre. Jusqu'où peut-on pousser la logique de recyclage à l'intérieur d'un bloc opératoire? C'est la question qui entoure le lancement d'une expérimentation nationale dans 11 hôpitaux. Certains dispositifs chirurgicaux à usage unique vont désormais être désinfectés et réutilisés. Sur le papier, l'initiative répond à des critères écologiques et promet de sérieuses économies. Mais sur le terrain, cette transition interroge les professionnels, comme l'une des membres de la direction de la Fédération CGT Santé Action Sociale, Ophélie Labelle.
5: On n'est ni pour ni contre. Le problème est qu'aujourd'hui, on n'a pas mesuré, encore une fois, l'impact de cette réutilisation. Déjà, il faudrait savoir pourquoi. Alors, la question de l'impact écologique, je veux bien, mais il ne peut pas y avoir que ça quand il y a la santé des patients et des professionnels en ligne de mire. Nous, on demande pourquoi, quel est l'impact certes écologique, quel est l'impact sur les patients, quel est l'impact sur les professionnels, quel est l'impact sur les budgets, parce que politique d'austérité, moins d'achats de matériel à usage unique, parce que ça a quand même un coût, mais quid des entreprises spécialisées, puisque c'est bien ce qu'ils disent, hein, de stérilisation, de lavage et de désinfection. Voilà, d'abord, c'est pourquoi.
2: Et cette phase doit durer jusqu'au 1er septembre 2028. Et puis en foot, suite et fin de la première journée de la Ligue des Champions féminines, ce soir avec deux clubs français qui jouent. Lyon se déplace sur la pelouse du Servette FC à 18h45 et le Paris FC affronte le FC Barcelone en Espagne à 21h. Très bonne journée à tous.
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7: Cet après-midi, le ciel sera clair dans la Manche. Côté température, il fera 20 degrés à La Hague et Granville, 21 à Cherbourg, 22 à Barneville-Carteret et Montebourg, 24 à Coutances, 25 à Avranches, Chef-du-Pont et Sourdeval et 26 à Saint-Lô. Côté mer, elle sera belle et peu agitée. Le vent soufflera vers le secteur nord-ouest, puis basculera nord-est en milieu d'après-midi avec des rafales de 20 à 40 km/h. La mer sera basse à 12h50 et haute à 18h18. Le coefficient reste en hausse à 57.
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0: Louisa avec Jetlag, c'est CFM, très belle journée avec nous. Bon, on parle des bons plans dans la région avec une balade grand air accompagnée d'un guide. Les participants partiront à la découverte des espaces naturels et des rivages du Mont Saint-Michel, les marais, le barrage en mouvement, l'estuaire, les présalés, le verger conservatoire sur environ 4 km. C'est demain du côté de Beauvoir, voilà cette balade grand air. C'est de 11h à 12h30, n'hésitez pas à vous renseigner. Donc les contacts, destination Mont-Saint-Michel-Normandie au 02 33 70 74 65, 02 33 70 74 65. Moi je vous cale Miles Smith dans quelques minutes avec Niall Horan, c'est Drive Safe qui arrive.
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0: Angèle avec Flou sur CFM. Angèle qui va entamer une grande tournée un petit peu partout et elle passera bien par la France. Il y a pas mal de dates de prévues. Un nouvel album qui arrive là d'ici quelques jours. C'est le 16 octobre. J'ai Zawi qui arrive, Toxique et Chic. Le nouveau Zazie qui s'appelle Peu Importe. Et tout de suite sur CFM, on parle télé.
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2: Sur votre plateau télé ce soir, un bond dans le futur, un duo mal assorti et les splendeurs alsaciennes. Retour vers le futur 2 sur TF1 série film, long métrage avec Michael J. Fox. En 1985, Marty McFly a retrouvé sa famille après un voyage mouvementé dans le passé, mais surgit le Dr. Brown au volant de sa machine à explorer le temps. Il lui demande de le suivre dans le futur en l'an 2015.
3: Vous voulez dire qu'on est dans le futur?
4: Nous sommes au mois d'octobre 2015.
5: Marty, on va pouvoir assister à notre mariage.
6: Wow, le futur, c'est pas croyable.
7: Il n'adresse la parole à personne.
8: Mon Viet.
2: Hitman et Bodyguard sur ses stars, film avec Ryan Reynolds et Samuel L. Jackson. Un redoutable tueur à gages est contraint de témoigner contre son ancien employeur devant la Cour internationale de justice. Interpol est chargé de l'escorter jusqu'aux Pays-Bas et engage le meilleur garde du corps pour mener à bien cette mission. Mais le duo va être explosif.
9: J'ai une mission pour toi. Le colis à transporter est là-dedans.
10: 27 fois. C'est le nombre de fois où il a essayé de me tuer. 27 fois. Non, 28.
11: Tu ne survivras pas une heure sans moi.
2: Des racines et des ailes sur France 3, magazine présenté par Carole Gessler sur le thème Passion Patrimoine, l'Alsace, terre de passion. L'Alsace est une terre d'excellence, de la cathédrale de Strasbourg à la plus ancienne manufacture de papier peint au monde. Voyage à la rencontre d'hommes et de femmes qui se mobilisent pour faire perpétuer des savoir-faire uniques. Retour vers le futur 2 sur TF1 série film, Hitman et Bodyguard sur ses stars et Des racines et des ailes sur France 3. Très belle soirée télé à tous.

0: Stilto, faut que tu m'aimes sur CFM. Belle journée. Allez, on parle de cinéma avec aujourd'hui la sortie de Heart of the Beast. Donc avec Brad Pitt notamment et J.K. Simpson. Après un terrible crash d'avion, James Belmont, ancien des forces spéciales, se retrouve perdu au cœur de l'Alaska avec son chien Odin. Depuis toujours à ses côtés, livrés à eux-mêmes dans une nature aussi magnifique qu'impitoyable, ils devront puiser dans leur dernière force pour survivre ensemble. Voilà, ça s'appelle Heart of the Beast. C'est avec Brad Pitt et ça sort aujourd'hui au cinéma. Dans quelques minutes, Tovlo avec Stromae, on va s'écouter des fleurs.
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0: 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Il est 13h, on retrouve le Flash Manche avec Jean-Luc Herman. Bonjour Jean-Luc.
1: Bonjour Johan, bonjour à tous. Plusieurs conducteurs du dépôt SNCF de Caen exercent leur droit de retrait depuis ce matin suite à un incident survenu lundi entre Coutances et Foligny. Une éclisse cassée a été repérée sur la voie. Un mouvement qui perturbe fortement le trafic ferroviaire en Normandie avec plusieurs trains supprimés, notamment à Cherbourg. Les SNCF invitent les voyageurs à reporter leur déplacement si possible ou à vérifier la circulation de leur train avant de se rendre en gare. Un homme de 46 ans a comparu devant le tribunal de Coutances pour avoir envoyé une photo intime de son ex-compagne au nouveau conjoint de celle-ci. Les faits remontent en août 2025 alors qu'il était sous le coup d'un sursis probatoire pour des violences sur la même victime. Il a été condamné à 3 mois de prison ferme, une 30e condamnation à son actif. Deux baigneuses en difficulté ont été secourues lundi en fin d'après midi au large de la plage de Julouville. L'hélicoptère Dragon 50 et la SNSM ont été mobilisés sous la coordination du Cross Jobourg. Les deux femmes sont saines et sauves. Une quarantaine de personnes se sont rassemblées lundi devant le collège Émile Zola à La Glacerie pour dénoncer un manque de 130 heures d'accompagnement pour 9 élèves en situation de handicap privés d'AESH. L'administration a proposé une augmentation de 40 heures, très loin des attentes des manifestants. Un feu de végétation provoqué par un véhicule s'est déclaré hier après-midi sur la Nationale 174 dans le secteur de Condé-sur-Vire, entraînant la fermeture de la route dans le sens Cherbourg-Rennes entre Torigny-sur-Vire et la 84. 150 mètres carrés de végétation sont partis en fumée. Un homme de 29 ans a été condamné le 11 septembre par le tribunal de Coutances à 3 mois de prison, dont un avec sursis pour une série de violences commises à 40 ans et Condé-sur-Vire. Il avait notamment infligé une fracture de la mâchoire à une victime avec une barre de fer, volé et menacé un adolescent de 13 ans, ainsi que frappé une jeune fille de 17 ans. Il lui est interdit de détenir une arme et devra verser plus de 3 400 € aux différentes victimes. C'est une bonne surprise pour l'association des parents d'élèves de l'école des Blancs-Marais à Picauville qui a reçu un don anonyme de 30 000 euros, une somme qui viendra s'ajouter aux actions habituelles de l'association sans les remplacer et dont l'utilisation sera collectivement décidée avec l'équipe enseignante. Suite de l'actu, c'est avec François Germa. Bonjour François.
2: Bonjour à tous. Il se dit victime d'un coup monté et d'une exécution politique. Philippe Brun dénonce son exclusion de la primaire socialiste et du parti. Exclusion confirmée ce matin par la justice. Le député de l'Eure va faire appel. Philippe Brun assure que c'est le cabinet du premier secrétaire du parti, Olivier Faure, qui a passé l'appel de dénonciation l'accusant de violence contre une femme. Philippe Brun estime qu'on a menti à la justice. Dans quelques heures se tiendra le premier débat télévisé de cette primaire qui réunira ce soir sur LCI les 5 candidats. Ségolène Royal, Olivier Faure, Jérôme Guedj, Emmanuel Morel et Raphaël Glucksmann. Jean-Luc Mélenchon critique les aides du gouvernement sur les prix des carburants. Pour le candidat insoumis à la présidentielle, l'exécutif est dépassé par la situation. Le gouvernement a annoncé hier un élargissement de l'aide aux grands rouleurs. Cette prime de 100 euros concerne désormais 5,5 millions de personnes contre 3 millions jusqu'ici. Un homme de 90 ans placé en garde à vue dans les Pyrénées-Atlantiques, accusé d'avoir tué ses voisins, un couple d'octogénaires, à l'aide d'un fusil de chasse. Il aurait pris son arme après avoir reçu une pierre jetée par son voisin. Un conflit les aurait opposés pendant de longues années. Le suspect est déjà défavorablement connu de la justice. Un homme d'affaires français bénéficie d'une grâce présidentielle en Azerbaïdjan. Il était emprisonné dans le pays depuis près de 3 ans pour espionnage. Une grâce qui intervient quelques heures après la levée des sanctions européennes visant un oligarque russo-ouzbek. La France réclamait depuis des mois la libération de son ressortissant. Le ministère français des Affaires étrangères a toujours rejeté les accusations d'espionnage, qualifiant cette détention d'arbitraire. Et puis en foot, après le bain de foule et l'entraînement ouvert au public hier, les joueurs de l'équipe de France s'entraînent à huis clos aujourd'hui à Clairefontaine. Les tricolores et leur sélectionneur Zinedine Zidane s'envoleront demain pour la Turquie, où ils disputeront vendredi soir la première de leurs 4 rencontres de Ligue des Nations de ce rassemblement. Voilà pour l'info, excellente journée.
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4: Cet après-midi, le ciel sera clair dans la Manche. Côté température, il fera 20 degrés à La Hague et Granville, 21 à Cherbourg, 22 à Barneville-Carteret et Montebourg, 24 à Coutances, 25 à Avranches, Chef-du-Pont et Sourdeval et 26 à Saint-Lô. Côté mer, elle sera belle et peu agitée. Le vent soufflera vers le secteur nord-ouest, puis basculera nord-est en milieu d'après-midi avec des rafales de 20 à 40 km/h. La mer sera basse à 12h50 et haute à 18h18. Le coefficient reste en hausse à 57.
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0: Le DJ Kygo avec Ava Max, c'était Whatever sur CFM. Bel après-midi avec nous. 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Je vous souhaite bonne chance et je vous cale Muse avec Night Shift Superstar.
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0: Dis-moi où, c'était Julien Lib sur CFM. Bon jeudi. Eh bien, écoutez, je vous dis où aller. Demain, il y a notamment, attention, une après-midi jeu de société et puzzle en accès libre. Ça se passe les mardis et les jeudis jusqu'au 29 septembre à l'hôtel Mercure Grandville, le Grand Large. Voilà, qui met à disposition une sélection de jeux de société, de cartes, de puzzles à partager librement en famille, entre amis, installés dans la véranda panoramique avec vue sur mer. Donc c'est super sympa et ça sera demain jeudi de 14h à 17h à l'hôtel Mercure Grandville, le Grand Large. Demain 14h, 17h pour cet après-midi, jeux de société et puzzle en accès libre. Dans quelques minutes, Vianney, d'Oreilles d'Étain et Jouka, Lutricia McNeil également. Ça se prépare juste après ça.
1: Dans l'actualité environnementale aujourd'hui, le Haut Commissariat au Plan appelle la France à renforcer ses objectifs climatiques. Une bonne nouvelle pour la couche d'ozone, son trou se réduit. Et puis la chasse à la baleine devrait être interdite en Islande. La France doit aller plus loin dans ses objectifs climatiques. C'est l'avis du Haut Commissariat au Plan. Il propose ainsi de fixer un objectif contraignant de neutralité carbone à l'horizon 2060. Pour l'instant, l'objectif actuel prévoit d'atteindre cette neutralité en 2050. Mais cette fois, le Haut Commissariat au Plan demande de prendre en compte non seulement les émissions produites sur le territoire français, mais aussi celles liées aux importations, en favorisant notamment à la fois une production moins carbonée et des relocalisations industrielles. La couche d'ozone continue de se rétablir. Son trou est désormais parmi les plus petits observés depuis plusieurs décennies, selon le dernier bulletin de l'Organisation météorologique mondiale. Cette amélioration est attribuée aux politiques internationales mises en place pour éliminer progressivement certains gaz. Et selon les prévisions des Nations Unies, si les politiques actuelles perdurent, la couche d'ozone devrait retrouver vers 2050 son niveau d'avant les années 1980. Et puis l'Islande sur le point d'interdire la chasse à la baleine. C'est l'un des trois derniers pays au monde à la pratiquer. Et le gouvernement islandais va soumettre en février prochain un projet de loi en ce sens. Le ministre de l'Industrie a mis en avant des considérations environnementales. L'île étant épinglée par des associations de défense des animaux, mais également économique. L'activité serait en effet peu rentable.

0: Benjamin Biolay à l'instant, c'était Écran Total sur CFM et je vous souhaite de passer une très très belle après-midi. En profitez bien de cette journée si vous avez la chance de ne pas travailler. Alors, je sais qu'en général, mercredi après-midi, c'est un petit peu la journée des enfants. Hein. On court un petit peu partout pour emmener les enfants aux différentes activités. Bon courage en tout cas. Je vous retrouve demain matin à partir de 10h sur CFM. Les hits prennent le contrôle. Jusqu'à 16h, à 16h, vous avez Kiel qui sera là et qui lui vous accompagnera jusqu'à 19h. On va se quitter avec Reagan Bowman, Human et Teddy Swims, Mr. Know It All. Salut tout le monde!
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1: Bonjour à tous. Il se dit victime d'un coup monté et d'une exécution politique. Philippe Brun dénonce son exclusion de la primaire socialiste et du parti. Exclusion confirmée ce matin par la justice. Le député de l'Eure va faire appel. Philippe Brun assure que c'est le cabinet du premier secrétaire du parti, Olivier Faure, qui a passé l'appel de dénonciation l'accusant de violence contre une femme. Philippe Brun estime qu'on a menti à la justice. Dans quelques heures se tiendra le premier débat télévisé de cette primaire qui réunira ce soir sur LCI les 5 candidats: Ségolène Royal, Olivier Faure, Jérôme Guedj, Emmanuel Morel et Raphaël Glucksmann. Jean-Luc Mélenchon critique les aides du gouvernement sur les prix des carburants. Pour le candidat insoumis à la présidentielle, l'exécutif est dépassé par la situation. Le gouvernement a annoncé hier un élargissement de l'aide aux grands rouleurs. Cette prime de 100 euros concerne désormais 5,5 millions de personnes contre 3 millions jusqu'ici. Un homme de 90 ans placé en garde à vue dans les Pyrénées-Atlantiques, accusé d'avoir tué ses voisins, un couple d'octogénaires, à l'aide d'un fusil de chasse. Il aurait pris son arme après avoir reçu une pierre jetée par son voisin. Un conflit les aurait opposés pendant de longues années. Le suspect est déjà défavorablement connu de la justice. Un homme d'affaires français bénéficie d'une grâce présidentielle en Azerbaïdjan. Il était emprisonné dans le pays depuis près de 3 ans pour espionnage. Une grâce qui intervient quelques heures après la levée des sanctions européennes visant un oligarque russo-ouzbek. La France réclamait depuis des mois la libération de son ressortissant. Le ministère français des Affaires étrangères a toujours rejeté les accusations d'espionnage, qualifiant cette détention d'arbitraire. Et puis en foot, après le bain de foule et l'entraînement ouvert au public hier, les joueurs de l'équipe de France s'entraînent à huis clos aujourd'hui à Clairefontaine. Les tricolores et leur sélectionneur Zinedine Zidane s'envoleront demain pour la Turquie, où ils disputeront vendredi soir la première de leurs 4 rencontres de Ligue des Nations de ce rassemblement. Voilà pour l'info, excellente journée.

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1: Opération survie pour Brad Pitt et son chien perdu en pleine nature. Ils avaient déjà collaboré sur Fury en 2014, en pleine Seconde Guerre mondiale. Brad Pitt et le réalisateur David Ayer se retrouvent cette fois au milieu de l'Alaska dans Earth of the Best. L'acteur incarne un ancien membre des forces spéciales qui vit reculé avec Odin, son chien, pour seule compagnie, et deux personnages blessés avant même le début de leur mésaventure.
2: T'es la première personne que je vois dans un coin où circuler. Tu travailles dans quoi, James ?
3: Les forces spéciales, à la retraite.
2: J'ai remarqué dans la gueule de ton chien le truc en métal.
3: Odin était un chien de combat. Notre cible l'a frappé avec une brique.
2: Oh la vache.
1: Et ce duo James et Odin va devoir encore plus s'entraider et se resserrer quand leur avion s'écrase en plein Alaska. Tous les deux entament alors une mission survie pour s'en sortir.
3: On peut encore y arriver. On a connu pire. Dans un combat, c'est pas la taille du chien qui compte. C'est la taille de son courage. Une dernière mission. Je vais pas te laisser mourir ici.
1: Un film qui raconte à la fois cette mission survie de ce chien et de son maître, isolé, loin de tout, blessé au milieu d'une nature très hostile, mais aussi les blessures morales et le traumatisme de l'expérience des forces spéciales et de la guerre. Ils tentent tous les deux de survivre physiquement et moralement. Leurs liens et leur confiance sont au cœur de cette mission survie à découvrir dans Earth of the Best.

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1: Bonjour à tous. Il se dit victime d'un coup monté et d'une exécution politique. Philippe Brun dénonce son exclusion de la primaire socialiste et du parti. Exclusion confirmée ce matin par la justice. Le député de l'Eure va faire appel. Philippe Brun assure que c'est le cabinet du premier secrétaire du parti, Olivier Faure, qui a passé l'appel de dénonciation l'accusant de violence contre une femme. Philippe Brun estime qu'on a menti à la justice. Dans quelques heures se tiendra le premier débat télévisé de cette primaire qui réunira ce soir sur LCI les 5 candidats, Ségolène Royal, Olivier Faure, Jérôme Guedj, Emmanuel Morel et Raphaël Glucksmann. Jean-Luc Mélenchon critique les aides du gouvernement sur les prix des carburants. Pour le candidat insoumis à la présidentielle, l'exécutif est dépassé par la situation. Le gouvernement a annoncé hier un élargissement de l'aide aux grands rouleurs. Cette prime de 100 euros concerne désormais 5,5 millions de personnes, contre 3 millions jusqu'ici. Un homme de 90 ans placé en garde à vue dans les Pyrénées-Atlantiques, accusé d'avoir tué ses voisins, un couple d'octogénaires, à l'aide d'un fusil de chasse. Il aurait pris son arme après avoir reçu une pierre jetée par son voisin. Un conflit les aurait opposés pendant de longues années. Le suspect est déjà défavorablement connu de la justice. Un homme d'affaires français bénéficie d'une grâce présidentielle en Azerbaïdjan. Il était emprisonné dans le pays depuis près de 3 ans pour espionnage. Une grâce qui intervient quelques heures après la levée des sanctions européennes visant un oligarque russo-ouzbek. La France réclamait depuis des mois la libération de son ressortissant. Le ministère français des Affaires étrangères a toujours rejeté les accusations d'espionnage, qualifiant cette détention d'arbitraire. Et puis en foot, après le bain de foule et l'entraînement ouvert au public hier, les joueurs de l'équipe de France s'entraînent à huis clos aujourd'hui à Clairefontaine. Les tricolores et leur sélectionneur Zinedine Zidane s'envoleront demain pour la Turquie, où ils disputeront vendredi soir la première de leurs 4 rencontres de Ligue des Nations de ce rassemblement. Voilà pour l'info, excellente journée.

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0: Le 16-19, CFM, c'est parti avec Pierre Garnier. Pierre Garnier, l'horizon, Phil Collins aussi, Two Hearts. Et puis le flash, tout de suite, de 16h, préparé, présenté par François Germain. Bonjour François.
1: Bonjour à tous. Achraf Hakimi sera bien jugé pour viol. La Cour de cassation confirme le renvoi en procès du joueur du PSG, accusé par une jeune femme de faits qui se serait produit il y a 3 ans chez lui. L'international marocain encourt une peine maximale de 15 ans de réclusion criminelle. Une enquête ouverte dans le Vaucluse après plusieurs départs de feu fin juillet dans la propriété de Patrick Bruel à Lille-sur-la-Sorgue, quelques jours après la révélation de 3 nouvelles plaintes pour viol et agression sexuelle déposées contre le chanteur. Les 5 candidats de la primaire socialiste invités à échanger ce soir sur LCI, premier débat réunissant

Olivier Faure, Raphaël Glucksmann, Ségolène Royal, Jérôme Guedj et Emmanuel Morel. Une dizaine de Français seront présents pour les interroger. Philippe Brun ne fera pas partie des candidats. Le député de l'Eure a été suspendu la semaine dernière du Parti Socialiste après des accusations de violence contre une ancienne collaboratrice. Exclusion confirmée par la justice aujourd'hui. Philippe Brun dénonce un coup monté par la direction du PS. Il va faire appel. Elles vont sonner à l'unisson pour célébrer la venue du pape en France. Les cloches des églises résonneront toutes en même temps à 10h du matin vendredi. C'est à cette heure-ci que Léon XIV est attendu à l'aéroport d'Orly. Première visite dans l'Hexagone depuis son élection. Vendredi, en fin de matinée, le pape rencontrera Emmanuel Macron à l'Élysée. Un homme d'affaires français bénéficie d'une grâce présidentielle en Azerbaïdjan. Il était emprisonné dans le pays depuis près de 3 ans pour espionnage. Une grâce qui intervient quelques heures après la levée des sanctions européennes visant un oligarque russo-ouzbek. Le ministère français des Affaires étrangères a toujours rejeté les accusations d'espionnage, qualifiant cette détention d'arbitraire. Et puis en foot, la suite de la Ligue des Champions féminine après le nul du Paris Saint-Germain face au Real Madrid hier. On retrouve ce soir les deux autres clubs français engagés dans la compétition. Lyon se déplace chez les Suissesses du Servette Genève à 18h45 et le Paris FC chez les Espagnols du FC Barcelone à 21h. Voilà pour l'info, excellent après-midi.

0: c'est important, hein, les amis. Évidemment, Stéphane Echer pour nous le rappeler cet après-midi sur CFM. Coucou les amis, justement, vous toutes et vous tous, hein, bien branchés sur votre radio, fidèlement, la radio de la Manche. 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On reviendra sur l'info et la météo locale avec Jean-Luc Herman tout à l'heure à 18h, et puis la pop culture, ça c'est dans un gros quart d'heure maintenant. Avant ça, viendront chanter Sienna Spiro avec Die on This Hill, et puis Suzanne qui, elle, fait péter le champagne dans pas longtemps.
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0: Lynn avec J'avoue sur CFM. À tous les fans de l'idole des jeunes. Le biopic de Johnny Hallyday sur Johnny Hallyday sortira le 30 juin prochain, plutôt que prévu. Johnny Hallyday incarné à l'écran par un certain Benjamin Voisin, tournage en ce moment même. Et donc rendez-vous le 30 juin pour le résultat final. Rendez-vous dans un instant pour écouter Harry Styles, American Girls et la pop culture. C'est tout de suite, il est 4h30 sur CFM.
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2: Opération survie pour Brad Pitt et son chien perdu en pleine nature. Ils avaient déjà collaboré sur Fury en 2014, en pleine Seconde Guerre mondiale. Brad Pitt et le réalisateur David Ayer se retrouvent cette fois au milieu de l'Alaska dans Earth of the Best. L'acteur incarne un ancien membre des forces spéciales qui vit reculé avec Odin, son chien, pour seule compagnie, et deux personnages blessés avant même le début de leur mésaventure.
3: T'es la première personne que je vois dans un coin où circuler. Tu travailles dans quoi, James ?
4: Les forces spéciales, à la retraite.
3: J'ai remarqué dans la gueule de ton chien le truc en métal.
4: Odin était un chien de combat. Notre cible l'a frappé avec une brique.
3: Oh la vache.
2: Et ce duo James et Odin va devoir encore plus s'entraider et se resserrer quand leur avion s'écrase en plein Alaska. Tous les deux entament alors une mission survie pour s'en sortir.
4: On peut encore y arriver. On a connu pire. Dans un combat, c'est pas la taille du chien qui compte. C'est la taille de son courage. Une dernière mission. Je vais pas te laisser mourir ici.
2: Un film qui raconte à la fois cette mission survie de ce chien et de son maître, isolé, loin de tout, blessé au milieu d'une nature très hostile, mais aussi les blessures morales et le traumatisme de l'expérience des forces spéciales et de la guerre. Ils tentent tous les deux de survivre physiquement et moralement. Leurs liens et leur confiance sont au cœur de cette mission survie à découvrir dans Earth of the Best.

0: Un grand merci d'écouter fidèlement CFM. 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Pour écouter notamment votre playlist de cette fin de journée, le tout nouveau Vianney est arrivé, il s'appelle D'or et d'Étain, on va l'écouter avant le retour de Jean-Luc Herman. On aura Urge Overkill aussi avec Girl, You Will Be a Woman sur CFM. Belle fin de journée avec nous, bon courage si vous bossez encore là.
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0: musique à 17h avec Manon Lisa et puis Christophe Maé. Manon Lisa, le petit pêcheur, Christophe Maé, il y a que de l'amour chez toi. Et là, on part à la pêche à l'enfo tout de suite. L'actu dans la région, Jean-Luc Herman au micro, bonsoir.
1: Bonsoir Kiel, bonsoir à tous. Le 7 septembre dernier s'est déroulé à l'abattoir de Coutances un exercice grandeur nature pour préparer les autorités à l'éventuelle arrivée de la dermatose nodulaire contagieuse, une maladie bovine absente pour le moment de France. Cet exercice a permis de montrer que les effectifs actuels ne suffirait pas en cas de crise et la taille des cheptels manchois, premier département bovin de France, rendrait la tâche particulièrement lourde. Une zone de surveillance de 50 km représenterait à elle seule 450 000 bovins à contrôler. Plusieurs conducteurs du dépôt SNCF de Caen exercent leur droit de retrait depuis ce matin suite à un incident survenu lundi entre Coutances et Foligny. Une éclisse cassée a été repérée sur la voie, un mouvement qui perturbe fortement le trafic ferroviaire en Normandie avec plusieurs trains qui ont été supprimés. Un homme de 46 ans a comparu devant le tribunal de Coutances pour avoir envoyé une photo intime de son ex-compagne au nouveau conjoint de celle-ci. Les faits remontent en août 2025 alors qu'il était sous le coup d'un sursis probatoire pour violence sur la même victime. Il était condamné à 3 mois de prison ferme, une 30e condamnation.

0: à son actif. Deux baigneuses en difficulté ont été secourues lundi en fin d'après-midi au large de la plage de Julouville. L'hélicoptère Dragon 50 et la SNSM ont été mobilisés sous la coordination du CROSS Jobourg. Les deux femmes s'en sortent indemne. Une quarantaine de personnes se sont rassemblées lundi devant le collège Émile Zola à La Glacerie pour dénoncer un manque de 130 heures d'accompagnement pour 9 élèves en situation de handicap privés d'AESH. L'administration a proposé une augmentation de 40 heures, très très loin des attentes des manifestants. Suite de l'actualité, c'est avec François Germa. Bonsoir François.
1: Bonjour à tous. Achraf Hakimi sera bien jugé pour viol. La Cour de cassation confirme le renvoi en procès du joueur du PSG, accusé par une jeune femme de faits qui se seraient produits il y a 3 ans chez lui. L'international marocain encourt une peine maximale de 15 ans de réclusion criminelle. Une enquête ouverte dans le Vaucluse après plusieurs départs de feu fin juillet dans la propriété de Patrick Bruel à Lille-sur-la-Sorgue, quelques jours après la révélation de 3 nouvelles plaintes pour viol et agression sexuelle déposées contre le chanteur. Les 5 candidats de la primaire socialiste invités à échanger ce soir sur LCI. Premier débat réunissant Olivier Faure, Raphaël Glucksmann, Ségolène Royal, Jérôme Guedj et Emmanuel Morel. Une dizaine de Français seront présents pour les interroger. Philippe Brun ne fera pas partie des candidats. Le député de l'Eure a été suspendu la semaine dernière du Parti Socialiste après des accusations de violence contre une ancienne collaboratrice. Exclusion confirmée par la justice aujourd'hui. Philippe Brun dénonce un coup monté par la direction du PS. Il va faire appel. Elles vont sonner à l'unisson pour célébrer la venue du pape en France. Les cloches des églises résonneront toutes en même temps à 10h du matin vendredi. C'est à cette heure-ci que Léon XIV est attendu à l'aéroport d'Orly. Première visite dans l'Hexagone depuis son élection. Vendredi en fin de matinée, le pape rencontrera Emmanuel Macron à l'Élysée. Un homme d'affaires français bénéficie d'une grâce présidentielle en Azerbaïdjan. Il était emprisonné dans le pays depuis près de 3 ans pour espionnage. Une grâce qui intervient quelques heures après la levée des sanctions européennes visant un oligarque russo-ouzbek. Le ministère français des Affaires étrangères a toujours rejeté les accusations d'espionnage, qualifiant cette détention d'arbitraire. Et puis en foot, la suite de la Ligue des champions féminine après le nul du Paris Saint-Germain face au Real Madrid hier. On retrouve ce soir les 2 autres clubs français engagés dans la compétition. Lyon se déplace chez les Suisses du Servette Genève à 18h45 et le Paris FC chez les Espagnols du FC Barcelone à 21h. Voilà pour l'info, excellent après-midi.
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3: Demain, le ciel sera voilé toute la journée dans la Manche. Côté température, il fera 12 degrés à Carentan, Saint-Lô et Avranches, 13 à Coutances, 14 à Saint-Hilaire-du-Harcouët, Granville et La Hague, 15 à Barneville-Carteret, 16 à Cherbourg et 18 à Saint-Vallaougue. Les températures maximales atteindront entre 20 et 29 degrés. Côté mer, elle sera belle et peu agitée. Le vent soufflera vers le secteur nord-est avec des rafales allant de 10 à 30 km/h. La mer sera basse à 1h12 et haute à 6h40. Le coefficient est toujours en hausse à 64. Bonne soirée à toutes et à tous.
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0: CFM avec Regal et Ride It, Ride It. 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Elliot arrive bientôt avec On s'oubliera. Et puis, on aura Paul Kalkbrenner et Stromae aussi avec Que ce soit clair sur CFM. Belle fin de journée.
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0: Linkin Park avec The Emptiness Machine sur CFM. Bon, ça a bien marché pour Otomer Sisley. Hein. Et sa série La Cible, que vous avez peut-être regardé sur TF1, en tout cas vous étiez nombreuses et nombreux hein, devant la première chaîne, série hein, qui rassemblait quand même entre 4 et 5 millions de téléspectateurs, et si vous avez raté les 6 épisodes, ils sont maintenant disponibles sur la plateforme TF1+, en replay. Teddy Swims, lui, il est disponible pour nous dans le prochain quart d'heure, on va l'écouter avec Mr. Know It All, et puis on aura Lewis Capaldi avec Almost. On parlait de télé, eh bien on y est toujours dans le thème, avec la programmation de ce mercredi soir.
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2: Sur votre plateau télé ce soir, un bond dans le futur, un duo mal assorti et les splendeurs alsaciennes. Retour vers le futur 2 sur TF1 série film, long métrage avec Michael J. Fox. En 1985, Marty McFly a retrouvé sa famille après un voyage mouvementé dans le passé, mais surgit le Dr. Brown au volant de sa machine à explorer le temps. Il lui demande de le suivre dans le futur en l'an 2015.
3: Vous voulez dire qu'on est dans le futur?
4: Nous sommes au mois d'octobre 2015!
5: Marty, on va pouvoir assister à notre mariage!
6: Wow, le futur, c'est pas croyable!
7: Il n'adresse la parole à personne! Mon Viet!
2: Hitman et Bodyguard sur ses stars, film avec Ryan Reynolds et Samuel L. Jackson. Un redoutable tueur à gages est contraint de témoigner contre son ancien employeur devant la Cour internationale de justice. Interpol est chargé de l'escorter jusqu'aux Pays-Bas et engage le meilleur garde du corps pour mener à bien cette mission. Mais le duo va être explosif.
8: J'ai une mission pour toi. Le colis à transporter est là-dedans.
9: 27 fois. C'est le nombre de fois où il a essayé de me tuer. 27 fois. Non, 28.
10: Tout seul.
11: Tu ne survivras pas une heure sans moi.
2: Des racines et des ailes sur France 3, magazine présenté par Carol Gessler sur le thème Passion Patrimoine, l'Alsace, terre de passion. L'Alsace est une terre d'excellence, de la cathédrale de Strasbourg à la plus ancienne manufacture de papier peint au monde. Voyage à la rencontre d'hommes et de femmes qui se mobilisent pour faire perpétuer des savoir-faire uniques. Retour vers le futur 2 sur TF1 série film, Hitman et Bodyguard sur ses stars et Des racines et des ailes sur France 3. Très belle soirée télé à tous.
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0: Calogero sur CFM. On vous propose du cinéma pour demain, jeudi. À Hauteville-sur-Mer, le British Cinema vous propose Pressure, projection en version originale sous-titrée de Pressure, qui retrace les 72 heures sous haute tension précédant le débarquement lorsque le général Enscover et le capitaine James Stagg doivent trancher un choix impossible suivi d'un moment convivial autour d'un tea time. Rendez-vous au cinéma de la plage du côté des Hauteville-sur-Mer demain à partir de 14h30. Toutes les infos sur cinéplage.fr. Elena avec Capuche pour Jean-Luc Herman à 18h et puis Muse aussi, Native Superstar.
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0: C'est FM Séquel, mercredi soir avec de la musique. Avec Shakira, Olivia Rodrigo aussi. Votre météo d'abord et puis l'info dans la région. Jean-Luc Herman m'a rejoint en studio. Bonsoir.
1: Bonsoir Kiel, bonsoir à tous. Le 7 septembre dernier s'est déroulé à l'abattoir de Coutances un exercice grandeur nature pour préparer les autorités à l'éventuelle arrivée de la dermatose nodulaire contagieuse, une maladie bovine absente pour le moment de France. Cet exercice a permis de montrer que les effectifs actuels ne suffiraient pas en cas de crise et la taille des cheptels manchois, premier département bovin de France, rendrait la tâche particulièrement lourde. Une zone de surveillance de 50 km représenterait à elle seule 450 000 bovins à contrôler. Plusieurs conducteurs du dépôt SNCF de Caen exercent leur droit de retrait depuis ce matin suite à un incident survenu lundi entre Coutances et Foligny. Une éclisse cassée a été repérée sur la voie, un mouvement qui perturbe fortement le trafic ferroviaire en Normandie avec plusieurs trains qui ont été supprimés. Un homme de 46 ans a comparu devant le tribunal de Coutances pour avoir envoyé une photo intime de son ex-compagne au nouveau conjoint de celle-ci. Les faits remontent en août 2025 alors qu'il était sous le coup d'un sursis probatoire pour violence sur la même victime. Il était condamné à 3 mois de prison ferme, une 30e condamnation à son actif. Deux baigneuses en difficulté ont été secourues lundi en fin d'après-midi au large de la plage de Julouville. L'hélicoptère Dragon 50 et la SNSM ont été mobilisés sous la coordination du Cross Jobourg. Les deux femmes s'en sortent indemnes. Une quarantaine de personnes se sont rassemblées lundi devant le collège Émile Zola à La Glacerie pour dénoncer un manque de 130 heures d'accompagnement pour 9 élèves en situation de handicap privés d'AESH. L'administration a proposé une augmentation de

0: 40 heures, très très loin des attentes des manifestants. Suite de l'actualité, c'est avec François Germa. Bonsoir François.
1: Bonjour à tous. Achraf Hakimi sera bien jugé pour viol. La Cour de cassation confirme le renvoi en procès du joueur du PSG, accusé par une jeune femme de faits qui se seraient produits il y a 3 ans chez lui. L'international marocain encourt une peine maximale de 15 ans de réclusion criminelle. Une enquête ouverte dans le Vaucluse après plusieurs départs de feu fin juillet dans la propriété de Patrick Bruel à Lille-sur-la-Sorgue, quelques jours après la révélation de 3 nouvelles plaintes pour viol et agression sexuelle déposées contre le chanteur. Les 5 candidats de la primaire socialiste invités à échanger ce soir sur LCI. Premier débat réunissant Olivier Faure, Raphaël Glucksmann, Ségolène Royal, Jérôme Guedj et Emmanuel Morel. 10 de Français seront présents pour les interroger. Philippe Brun ne fera pas partie des candidats. Le député de l'Eure a été suspendu la semaine dernière du Parti Socialiste après des accusations de violence contre une ancienne collaboratrice. Exclusion confirmée par la justice aujourd'hui. Philippe Brun dénonce un coup monté par la direction du PS. Il va faire appel. Elles vont sonner à l'unisson pour célébrer la venue du pape en France. Les cloches des églises résonneront toutes en même temps à 10h du matin vendredi. C'est à cette heure-ci que Léon XIV est attendu à l'aéroport d'Orly. Première visite dans l'Hexagone depuis son élection. Vendredi en fin de matinée, le pape rencontrera Emmanuel Macron à l'Élysée. Un homme d'affaires français bénéficie d'une grâce présidentielle en Azerbaïdjan. Il était emprisonné dans le pays depuis près de 3 ans pour espionnage. Une grâce qui intervient quelques heures après la levée des sanctions européennes visant un oligarque russo-ouzbek. Le ministère français des Affaires étrangères a toujours rejeté les accusations d'espionnage, qualifiant cette détention d'arbitraire. Et puis en foot, la suite de la Ligue des Champions féminine après le nul du Paris Saint-Germain face au Real Madrid hier. On retrouve ce soir les 2 autres clubs français engagés dans la compétition. Lyon se déplace chez les Suisses du Servette Genève à 18h45 et le Paris FC chez les Espagnols du FC Barcelone à 21h. Voilà pour l'info, excellent après-midi.
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3: Demain, le ciel sera voilé toute la journée dans la Manche. Côté température, il fera 12 degrés à Carentan, Saint-Lô et Avranches, 13 à Coutances, 14 à Saint-Hilaire-du-Harcouët, Granville et La Hague, 15 à Barneville-Carteret, 16 à Cherbourg et 18 à Saint-Valahougue. Les températures maximales atteindront entre 20 et 29 degrés. Côté mer, elle sera belle et peu agitée. Le vent soufflera vers le secteur nord-est avec des rafales allant de 10 à 30 km/h. La mer sera basse à 1h12 et haute à 6h40. Le coefficient est toujours en hausse à 64. Bonne soirée à toutes et à tous.
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0: C'est votre playlist CFM qu'on vous joue ici toute la journée. Ultra Nat à l'instant, le souvenir de Fruit. Playlist qu'on vous joue à tout moment ici hein, sur notre antenne. On va rejoindre d'ailleurs tiens, le plateau télé dans un instant et puis l'info CFM tout à l'heure à 18h30. Avant ça, on joue Christophe Foulem, System, et puis on aura aussi très très vite Joe, le temps qu'il accorde la guitare, et on écoutera la star de Stranger Things avec End of Beginning. Petite pause d'abord dans la manche sur CFM. Belle soirée.
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1: Ben oui, c'est bien lui, Christophe Willem, est sur CFM avec son tout nouveau titre, ça s'appelle Système. Dans notre système, à nous, je vous proposerai Joe avec End of Beginning, la star de Stranger Things, qui est la partie pour nous. Avant de retrouver l'info, François Germa à 18h30 pour le journal CFM. Et puis là, on vous décortique un petit peu le programme télé pour ce mercredi soir, tout de suite.
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3: Sur votre plateau télé ce soir, un bond dans le futur, un duo mal assorti et les splendeurs alsaciennes. Retour vers le futur 2 sur TF1 série film, long métrage avec Michael J. Fox. En 1985, Marty McFly a retrouvé sa famille après un voyage mouvementé dans le passé, mais surgit le Dr. Brown au volant de sa machine à explorer le temps. Il lui demande de le suivre dans le futur en l'an 2015.
4: Vous voulez dire qu'on est dans le futur ?
5: Nous sommes au mois d'octobre 2015 !
6: Marty, on va pouvoir assister à notre mariage !
7: Wow, le futur, c'est pas croyable !
8: Il n'adresse la parole à personne !
3: Mauviette ! Hitman et Bodyguard sur ses stars, film avec Ryan Reynolds et Samuel L. Jackson. Un redoutable tueur à gages est contraint de témoigner contre son ancien employeur devant la Cour internationale de justice. Interpol est chargé de l'escorter jusqu'aux Pays-Bas et engage le meilleur garde du corps pour mener à bien cette mission. Mais le duo va être explosif.
9: J'ai une mission pour toi. Le colis à transporter est là-dedans.
10: 27 fois, c'est le nombre de fois où il a essayé de me tuer. 27 fois, non, 28.
11: Sécurité tout seul,
12: tu ne survivras pas une heure sans moi.
3: Des racines et des ailes sur France 3, magazine présenté par Carole Gessler sur le thème Passion Patrimoine, l'Alsace, terre de passion. L'Alsace est une terre d'excellence, de la cathédrale de Strasbourg à la plus ancienne manufacture de papier peint au monde. Voyage à la rencontre d'hommes et de femmes qui se mobilisent pour faire perpétuer des savoir-faire uniques. Retour vers le futur 2 sur TF1 série film, Hitman et Bodyguard sur ses stars et des racines et des ailes sur France 3. Très belle soirée télé à tous.

0: Un grand merci d'être branché sur CFM, il est 18h30. Allez, voici le journal CFM tout de suite préparé, présenté par François Germain. Bonsoir.
1: Bonsoir à tous. Les hostilités commencent au Parti Socialiste. Premier débat ce soir en vue de la primaire. Les échanges pourraient être tendus. La colère des transporteurs routiers. Ils sont une nouvelle fois écartés des aides du gouvernement sur les carburants. Pourtant, la profession souffre. Et puis l'inquiétude des associations de lutte contre le sida. Il n'y aura pas de campagne du ministère de la Santé contre le VIH le 1er décembre. Le premier round pour les candidats à la primaire du Parti Socialiste et de ses alliés, Olivier Faure, Jérôme Guedj, Emmanuel Morel, Raphaël Glucksmann et Ségolène Royal vont débattre tous ensemble sur LCI ce soir. Un débat qui s'annonce déjà électrique, notamment après la sortie de Ségolène Royal contre Raphaël Glucksmann, qu'elle a qualifié de stagiaire. Des tensions qui n'envoient pas forcément un bon message aux électeurs, selon le politologue Benjamin Morel.
2: Il y a en effet des attaques, et que ces attaques ne soient pas forcément de fond, évidemment, on rend le débat beaucoup plus compliqué, ça crée des tensions, mais je dirais que au-delà même du débat, ça crée ensuite une difficulté pour les socialistes de se réconcilier lorsque demain l'un des leurs sera choisi. In fine, la violence de ces attaques extrêmement rapides et la remise en cause de la crédibilité même des candidats au-delà du projet pose un problème ensuite d'unité en vue de l'élection. C'est quelque chose qui a souvent été reproché aux primaires, perçu comme a potentiellement des machines à perdre, et il est vrai que c'est l'un des dommages qu'elles peuvent causer à un camp politique.
1: Lui ne participera pas au débat alors qu'il était à l'origine candidat à cette primaire. Philippe Brun dénonce son exclusion, exclusion confirmée ce matin par la justice. Le député de l'Eure se dit victime d'un coup monté et d'une exécution politique. Il est accusé de violence par une ancienne collaboratrice. Sébastien Lecornu propose de rencontrer les socialistes pour poursuivre la démarche de compromis concernant le prochain budget. Dans un courrier adressé au groupe parlementaire PS à l'Assemblée nationale, le Premier ministre estime que toutes les idées doivent pouvoir être débattues pour préserver l'équilibre financier. Sébastien Lecornu cherche à éviter la censure brandie par le premier secrétaire du PS, Olivier Faure. Ils estiment être les grands oubliés des dernières annonces du gouvernement concernant les aides au carburant. Les routiers ne seront pas concernés par le renforcement des aides gros rouleurs. Pourtant, selon le délégué général de l'Organisation des transporteurs routiers européens, Jean-Marc Rivera, le secteur subit de plein fouet l'augmentation des prix en station.
3: Il y a une totale incompréhension et une forte colère. Toute personne voient les conséquences pour elles lorsqu'elles remplissent leur réservoir de 40-50 litres. Imaginez effectivement un transporteur routier qui possède des réservoirs de plus de 800 litres. Je pense qu'immédiatement pour chacun des Français, cela doit parler. Quand on regarde maintenant plus précisément les chiffres, et le Comité national routier a évalué à plus de 46% d'augmentation le coût carburant entre août 2025 et août 2026. Et cette estimation ne prend donc pas en compte la flambée, la nouvelle flambée qu'on est en train de vivre en mois de septembre.
1: Le gouvernement justifie l'exclusion des routiers du dispositif gros rouleur par l'existence d'un dispositif obligatoire permettant de répercuter les hausses des prix du carburant aux clients. Achraf Hakimi sera bien jugé pour viol. La Cour de cassation confirme le renvoi en procès du joueur du PSG, accusé par une jeune femme de faits qui se seraient produits il y a 3 ans chez lui. L'international marocain encourt une peine maximale de 15 ans de réclusion criminelle. L'Iran n'a jamais été un agresseur, n'a jamais démarré de guerre. Les mots du président iranien à la tribune des Nations Unies cet après-midi à New York. Selon Massoud Pezeshkian, les États-Unis ne respectent aucune des règles du droit international. Il estime que son pays est victime de terrorisme. Elles vont sonner à l'unisson pour célébrer la venue du pape en France. Les cloches des églises résonneront tout en même temps à 10h du matin, vendredi. C'est à cette heure-ci que Léon XIV est attendu à l'aéroport d'Orly. C'est un coup de massue pour les associations anti-sida. Selon elles, il n'y aura pas cette année de campagne de prévention sur le VIH à l'occasion de la journée mondiale de lutte contre le sida, le 1er décembre. Le ministère de la Santé indique de son côté ne plus mettre cette campagne dans les priorités de sa communication. Un très mauvais signal, selon la directrice générale de SIDAction, Florence Thun.
4: Alors, aujourd'hui, on a encore plus de 5000 personnes qui découvrent par an leur séropositivité. Donc, dire que ce n'est plus une priorité, c'est quand même effectivement un message très négatif qui est renvoyé à la population finalement sur la question du VIH. On voit bien aujourd'hui que tant que l'épidémie n'est pas contrôlée et terminée, il faut continuer à faire de la prévention, à parler aussi au grand public. Et donc, effectivement, c'est un signal très négatif qui est envoyé sur, par ailleurs, les soi-disant engagements de l'État pour mettre fin à l'épidémie de sida d'ici à 2030.
1: Le ministère de la Santé récuse en revanche toute annulation, expliquant qu'aucune campagne n'avait encore été produite. Et puis on termine avec un mot de foot. La suite de la Ligue des Champions féminines ce soir. Lyon se déplace chez les Suissesses du Servette Genève à 18h45 et le Paris FC chez les Espagnols du FC Barcelone à 21h. Voilà pour l'info, passez une excellente soirée.

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1: Bonsoir à tous. Sébastien Lecornu propose une entrevue aux parlementaires socialistes. L'objectif du Premier ministre, c'est de tenter de bâtir un compromis sur le budget pour 2027. Le chef du gouvernement en avait présenté mi-septembre les grandes lignes avec une économie massive de 54 milliards d'euros. Il assure que ce dialogue pourrait permettre de faire aboutir plusieurs chantiers tels que la protection de l'enfance. Il compte également sur les socialistes pour enrichir le plan de soutien au secteur agricole touché par la sécheresse cet été. Les cinq candidats à la primaire de la gauche seront les invités d'une émission spéciale sur LCI ce soir à partir de 20h40. Olivier Faure, Raphaël Glucksmann, Jérôme Guedj, Emmanuel Morel et Ségolène Royal débattront sur les grands enjeux internationaux, économiques, sociétaux et écologiques à 7 mois du premier tour de la présidentielle et à quelques semaines du premier tour de la primaire. Un débat qui se fera sans Philippe Brun. Le député socialiste de l'Eure a été suspendu la semaine dernière à titre conservatoire du Parti Socialiste et donc de la primaire après des accusations de violence contre une ancienne collaboratrice. La justice a rejeté ce matin sa demande de réintégration. Dans le reste de l'actualité, la piste de l'infanticide suivie d'une tentative de suicide du père est privilégiée après la découverte lundi du corps d'une fillette de 5 ans à Blois. D'après les résultats de l'autopsie, l'enfant aurait été victime d'une intoxication médicamenteuse. Les parents séparés depuis 2 ans entretenaient des rapports très difficiles. La Cour de cassation confirme le renvoi en procès d'Achraf Hakimi. L'international marocain et latéral du PSG est accusé de viol. Il est mis en examen depuis 2023. Le calendrier du futur procès n'est pas encore connu, mais il pourrait débuter en 2027. Du côté des terrains, Kylian Mbappé a réalisé le premier entraînement sous l'ère Zidane. Aujourd'hui, le capitaine des Bleus souffrait d'un syndrome grippal. L'équipe de France est désormais au complet et affrontera la Turquie vendredi dans le cadre de la première journée de Ligue des Nations. Bonne soirée à tous à notre écoute.

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1: Bonsoir à tous. L'équipe de France de foot retrouve le calme à la veille de son départ pour la Turquie. Un jeune pilote français poursuit son aventure dans l'une des plus prestigieuses écuries de Formule 1. Et le gratin mondial du tennis de table attendu à Montpellier fin octobre, c'est l'actu sport du jour. Au lendemain d'un bain de foule, avec l'entraînement ouvert au public hier, les 23 joueurs de l'équipe de France se sont entraînés à huis clos aujourd'hui à Clairefontaine. Kylian Mbappé, malade et absent hier, a bien participé à la séance aujourd'hui. Sa première avec Zinedine Zidane. Le sélectionneur et les joueurs s'envoleront demain pour la Turquie où ils disputeront vendredi soir la première de leurs 4 rencontres de Ligue des Nations en ce début d'automne. Achraf Hakimi sera bien jugé pour viol en France. La Cour de cassation a confirmé aujourd'hui le renvoi en procès du latéral marocain du Paris Saint-Germain. Il est accusé de viol par une jeune femme depuis février 2023, des faits que le footballeur a toujours nié. Le foot encore avec la suite de la première journée de la Ligue des Champions féminines. Lyon se déplace chez les Suisses du Servette Genève et le Paris FC chez les Espagnols du FC Barcelone. La Formule 1, Isaac Hadjar prolonge chez Red Bull. Moins d'un an après son arrivée, le pilote français vient de signer pour une saison supplémentaire au sein de l'écurie autrichienne. Il sera aux côtés de Max Verstappen, Isaac Hadjar qui va retrouver sa place ce week-end en Azerbaïdjan après un mois d'absence à cause d'une blessure à un poignet. En tennis, les Français Valentin Royer et Kyrian Jacquet se sont tous les deux qualifiés pour le second tour du tournoi de Hangzhou en Chine. Valentin Royer sera opposé au deuxième tour au russe Daniil Medvedev, tête de série numéro 1, et Kyrian Jacquet lui retrouvera l'argentin Thomas Martin Echeverry au prochain tour. Le tennis de table du beau monde attendu à Montpellier pour le WTT Champions à l'Arena Sud de France du 27 octobre au 1er novembre prochain. Chez les hommes, tous les membres du top 10 seront présents, parmi eux les frères Lebrun qui joueront à domicile. Et chez les femmes, une seule membre du top 10 sera absente. La numéro 1 mondiale devrait bien, elle, participer.
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1: Bonsoir à tous. Sébastien Lecornu propose une entrevue aux parlementaires socialistes. L'objectif du Premier ministre, c'est de tenter de bâtir un compromis sur le budget pour 2027. Le chef du gouvernement en avait présenté mi-septembre les grandes lignes avec une économie massive de 54 milliards d'euros. Il assure que ce dialogue pourrait permettre de faire aboutir plusieurs chantiers tels que la protection de l'enfance. Il compte également sur les socialistes pour enrichir le plan de soutien au secteur agricole touché par la sécheresse cet été. Les 5 candidats à la primaire de la gauche seront les invités d'une émission spéciale sur LCI ce soir à partir de 20h40. Olivier Faure, Raphaël Glucksmann, Jérôme Guedj, Emmanuel Morel et Ségolène Royal débattront sur les grands enjeux internationaux, économiques, sociétaux et écologiques à 7 mois du premier tour de la présidentielle et à quelques semaines du premier tour de la primaire. Un débat qui se fera sans Philippe Brun. Le député socialiste de l'Eure a été suspendu la semaine dernière à titre conservatoire du Parti Socialiste et donc de la primaire après des accusations de violence contre une ancienne collaboratrice. La justice a rejeté ce matin sa demande de réintégration. Dans le reste de l'actualité, la piste de l'infanticide suivie d'une tentative de suicide du père est privilégiée après la découverte lundi du corps d'une fillette de 5 ans à Blois. D'après les résultats de l'autopsie, l'enfant aurait été victime d'une intoxication médicamenteuse. Les parents séparés depuis 2 ans entretenait des rapports très difficiles. La Cour de cassation confirme le renvoi en procès d'Achraf Hakimi. L'international marocain et latéral du PSG est accusé de viol. Il est mis en examen depuis 2023. Le calendrier du futur procès n'est pas encore connu, mais il pourrait débuter en 2027. Du côté des terrains, Kylian Mbappé a réalisé le premier entraînement sous l'ère Zidane. Aujourd'hui, le capitaine des Bleus souffrait d'un syndrome grippal. L'équipe de France est désormais au complet et affrontera la Turquie vendredi dans le cadre de la première journée de Ligue des Nations. Bonne soirée à tous à notre écoute.

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1: Bonsoir à tous. Sébastien Lecornu propose une entrevue aux parlementaires socialistes. L'objectif du Premier ministre, c'est de tenter de bâtir un compromis sur le budget pour 2027. Le chef du gouvernement en avait présenté mi-septembre les grandes lignes avec une économie massive de 54 milliards d'euros. Il assure que ce dialogue pourrait permettre de faire aboutir plusieurs chantiers tels que la protection de l'enfance. Il compte également sur les socialistes pour enrichir le plan de soutien au secteur agricole touché par la sécheresse cet été. Les cinq candidats à la primaire de la gauche seront les invités d'une émission spéciale sur LCI ce soir à partir de 20h40. Olivier Faure, Raphaël Glucksmann, Jérôme Guedj, Emmanuel Morel et Ségolène Royal débattront sur les grands enjeux internationaux, économiques, sociétaux et écologiques à 7 mois du premier tour de la présidentielle et à quelques semaines du premier tour de la primaire. Un débat qui se fera sans Philippe Brun. Le député socialiste de l'Eure a été suspendu la semaine dernière à titre conservatoire du Parti socialiste et donc de la primaire après des accusations de violence contre une ancienne collaboratrice. La justice a rejeté ce matin sa demande de réintégration. Dans le reste de l'actualité, la piste de l'infanticide suivie d'une tentative de suicide du père est privilégiée après la découverte lundi du corps d'une fillette de 5 ans à Blois. D'après les résultats de l'autopsie, l'enfant aurait été victime d'une intoxication médicamenteuse. Les parents séparés depuis 2 ans entretenaient des rapports très difficiles. La Cour de cassation confirme le renvoi en procès d'Achraf Hakimi. L'international marocain et latéral du PSG est accusé de viol. Il est mis en examen depuis 2023. Le calendrier du futur procès n'est pas encore connu, mais il pourrait débuter en 2027. Du côté des terrains, Kylian Mbappé a réalisé le premier entraînement sous l'ère Zidane. Aujourd'hui, le capitaine des Bleus souffrait d'un syndrome grippal. L'équipe de France est désormais au complet et affrontera la Turquie vendredi dans le cadre de la première journée de Ligue des Nations. Bonne soirée à tous à notre écoute.

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1: Bonsoir à tous. Le gouvernement a dévoilé mardi soir les aides pour les Français les plus impactés par la flambée des prix des carburants. Il a également choisi de prolonger jusqu'au 31 décembre les aides pour les pêcheurs, les agriculteurs et le BTP, mais pas pour le transport routier. Cette décision suscite évidemment la colère d'un secteur déjà fragilisé par la hausse du prix du gasoil. Les transporteurs menacent désormais de se mobiliser la semaine prochaine. Cette guerre ridicule et sans fin contre l'Ukraine doit cesser, les mots de Volodymyr Zelensky à la tribune de l'ONU ce mercredi soir. Le chef de la diplomatie ukrainienne avait annoncé quelques minutes plus tôt être prêt à un cessez-le-feu immédiat. Mais Moscou n'a pas l'intention de faire de pause, a réaffirmé le ministre des Affaires étrangères russe. La décision est extrêmement rare. La Cour de cassation a annulé ce mercredi en partie la condamnation à perpétuité de Mohamed Lamine à Beyrouth dans l'assassinat d'un couple de policiers à leur domicile de Magnanville dans les Yvelines en 2016. La censure porte sur la condamnation de l'homme de 33 ans au titre de la complicité de séquestration aggravée. Un troisième procès va donc avoir lieu devant la cour d'assises spéciale de Paris. Teddy Riner pris pour cible sur les réseaux sociaux. Le parquet de Paris annonce l'ouverture d'une enquête pour injures publiques racistes et cyberharcèlement contre le judoka. Ses messages publiés sur X et Instagram avaient suivi la diffusion d'une interview où il avait confié son angoisse face à la montée de l'extrême droite en France. 19 millions de Français vont pouvoir se faire vacciner gratuitement contre le Covid-19 et la grippe dès le 13 octobre. Les plus de 65 ans, les femmes enceintes et les patients atteints de maladies chroniques seront concernés. Santé publique France qui constate une légère augmentation des cas de Covid au niveau national depuis la rentrée. Et puis le biopic consacré à Johnny Hallyday sortira lors de la prochaine fête du cinéma. Une sortie en salle pour le 30 juin 2027, soit 5 mois avant le 10e anniversaire de la mort de l'idole des jeunes. Bonne soirée à tous, à notre écoute.

incite évidemment la colère d'un secteur déjà fragilisé par la hausse du prix du gasoil. Les transporteurs menacent désormais de se mobiliser la semaine prochaine. Cette guerre ridicule et sans fin contre l'Ukraine doit cesser. Les mots de Volodymyr Zelensky à la tribune de l'ONU ce mercredi soir. Le chef de la diplomatie ukrainienne avait annoncé quelques minutes plus tôt être prêt à un cessez-le-feu immédiat. Mais Moscou n'a pas l'intention de faire de pause, a réaffirmé le ministre des Affaires étrangères russe. La décision est extrêmement rare. La Cour de cassation a annulé ce mercredi en partie la condamnation à perpétuité de Mohamed Lamine à Beyrouz dans l'assassinat d'un couple de policiers à leur domicile de Magnanville dans les Yvelines en 2016. La censure porte sur la condamnation de l'homme de 33 ans au titre de la complicité de séquestration aggravée. Un troisième procès va donc avoir lieu devant la Cour d'assises spéciale de Paris. Teddy Riner pris pour cible sur les réseaux sociaux. Le parquet de Paris annonce l'ouverture d'une enquête pour injures publiques racistes et cyberharcèlement contre le judoka. Ses messages publiés sur X et Instagram avaient suivi la diffusion d'une interview où il avait confié son angoisse face à la montée de l'extrême droite en France. 19 millions de Français vont pouvoir se faire vacciner gratuitement contre le Covid-19 et la grippe dès le 13 octobre. Les plus de 65 ans, les femmes enceintes et les patients atteints de maladies chroniques seront concernés. Santé publique France qui constate une légère augmentation des cas de Covid au niveau national depuis la rentrée. Et puis le biopic consacré à Johnny Hallyday sortira lors de la prochaine fête du cinéma. Une sortie en salle pour le 30 juin 2027, soit 5 mois avant le 10e anniversaire de la mort de l'idole des jeunes. Bonne soirée à tous à notre écoute.

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1: Bonsoir à tous. Le gouvernement a dévoilé mardi soir les aides pour les Français les plus impactés par la flambée des prix des carburants. Il a également choisi de prolonger jusqu'au 31 décembre les aides pour les pêcheurs, les agriculteurs et le BTP, mais pas pour le transport routier. Cette décision

hors domicile de Magnanville dans les Yvelines en 2016. La censure porte sur la condamnation de l'homme de 33 ans au titre de la complicité de séquestration aggravée. Un troisième procès va donc avoir lieu devant la cour d'assises spéciale de Paris. Teddy Riner pris pour cible sur les réseaux sociaux. Le parquet de Paris annonce l'ouverture d'une enquête pour injures publiques racistes et cyberharcèlement contre le judoka. Ces messages publiés sur X et Instagram avaient suivi la diffusion d'une interview où il avait confié son angoisse face à la montée de l'extrême droite en France. 19 millions de Français vont pouvoir se faire vacciner gratuitement contre le Covid-19 et la grippe dès le 13 octobre. Les plus de 65 ans, les femmes enceintes et les patients atteints de maladies chroniques seront concernés. Santé publique France qui constate une légère augmentation des cas de Covid au niveau national depuis la rentrée. Et puis le biopic consacré à Johnny Hallyday sortira lors de la prochaine fête du cinéma, une sortie en salle pour le 30 juin 2027, soit 5 mois avant le 10e anniversaire de la mort de l'idole des jeunes. Bonne soirée à tous à notre écoute.

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1: Bonjour à tous. C'est l'événement politique majeur de ce jeudi. Emmanuel Macron se pliera à une interview spéciale retransmise au JT de 20h de TF1. Parmi les thèmes attendus, la baisse du pouvoir d'achat, le gel des pensions de retraite et la hausse des prix des carburants. La flambée des prix du pétrole qui a lancé le tout premier débat de la primaire de la gauche ce mercredi soir sur LCI. Emmanuel Morel a proposé de plafonner la marge des raffineurs. Quant à Raphaël Glucksmann, il souhaite le triplement du chèque énergie. De son côté, Ségolène Royal veut mettre le prix de l'essence à 1,70€ jusqu'à Noël. Jérôme Guedj prône pour le plafonnement des marges des raffineurs et Olivier Faure pour des aides ciblées. Le gouvernement qui a donc dévoilé mardi soir des aides pour les Français très impactés par la flambée des prix des carburants. Il a également choisi de prolonger jusqu'au 31 décembre les aides pour les pêcheurs, les agriculteurs et le BTP, mais pas pour le transport routier.

L'ONU. La veille, le président ukrainien s'était dit prêt à un moratoire sur les frappes contre les sites énergétiques, si Moscou faisait de même. Hein. Et puis Playmobil organise une vente aux enchères à l'hôtel Drouot à Paris samedi, des lots inédits issus de ses archives, notamment des figurines géantes, des pièces qui n'ont jamais été commercialisées. Les bénéfices seront reversés à l'association C'est que du bonheur qui vient en aide aux enfants hospitalisés. Excellente soirée à tous à notre écoute.

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1: Bonjour à tous. C'est l'événement politique majeur de ce jeudi. Emmanuel Macron se pliera à une interview spéciale retransmise au JT de 20h de TF1. Parmi les thèmes attendus, la baisse du pouvoir d'achat, le gel des pensions de retraite et la hausse des prix des carburants. La flambée des prix du pétrole qui a lancé le tout premier débat de la primaire de la gauche ce mercredi soir sur LCI. Emmanuel Morel a proposé de plafonner la marge des raffineurs. Quant à Raphaël Glucksmann, il souhaite le triplement du chèque énergie. De son côté, Ségolène Royal veut mettre le prix de l'essence à 1,70€ jusqu'à Noël. Jérôme Guedj prône pour le plafonnement des marges des raffineurs et Olivier Faure pour des aides ciblées. Le gouvernement qui a donc dévoilé mardi soir des aides pour les Français très impactés par la flambée des prix des carburants. Il a également choisi de prolonger jusqu'au 31 décembre les aides pour les pêcheurs, les agriculteurs et le BTP, mais pas pour le transport routier. Cette décision suscite la colère du secteur qui menace désormais de se mobiliser la semaine prochaine. C'est un événement qui crée un véritable engouement en France. Le pape Léon XIV est attendu à partir de vendredi. Au total, 14 000 policiers, gendarmes et militaires de l'opération Sentinelle seront mobilisés au premier jour de sa visite à Paris. Le ministre de l'Intérieur a assuré sur France 2 qu'il n'y avait pas de menace caractérisée. Les espoirs d'une trêve s'amenuisent. La Russie ne va pas faire de pause dans sa guerre avec l'Ukraine. C'est ce qu'a réaffirmé ce mercredi soir le chef de la diplomatie russe devant les membres du Conseil de sécurité de l'ONU.